Vous le saviez, ou peut-être si vous le saviez pas, les informations locaux, donc qu'est-ce qui se passe dans ma région, vous pouvez aller retrouver ça sur montemiscouata.com. D'ailleurs, les quatre scènes ont connu une année scolaire 2025-2026 exceptionnelle. Hey, ça l'a touché 7474 jeunes de 32 établissements du Témiscouata, du CPE au secondaire, grâce à un nouveau programme de médiation culturelle. Il y a 230 ateliers, des ateliers préparatoires

Olivier Bombardier qui vous accompagne ce soir jusqu'à minuit à O95.5 en remplacement de Jason. 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
2: 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Le Témiscouata perd un de ses bâtisseurs avec le décès de Richard Leblond, survenu le 27 juin au CHSLD Claude-David de Repentigny, à l'âge de 96 ans et 11 mois. Installé dans la région de 1955 à 1994, il a marqué le développement économique et communautaire, notamment par la fondation de l'entreprise Leblond et Frères Incorporés et la création de la radio locale CFVD 1370, maintenant au 95,5. La Maison de la famille a inauguré ses nouvelles installations le 27 juin au 10 rue de la Nativité à Biencourt. Le bâtiment permettra de mieux répondre aux besoins des familles du milieu. La directrice, Guylaine Sirois, a été saluée pour son engagement et son leadership dans la réalisation de ce projet qui symbolise un effort collectif pour la communauté. Un homme de 56 ans de Matane a été intercepté le 28 juin vers 10h45 par la Sûreté du Québec pour conduite dangereuse sur la route 132 entre Saint-Fabien et Saint-Simon. Il a reçu une amende de 1 593 $ et 4 points d'inaptitude après plusieurs manœuvres risquées et excès de vitesse. La SQ rappelle que la vitesse et la conduite imprudente demeurent des causes majeures d'accidents graves. Côté météo, à Dégely, ce soir et cette nuit, c'est partiellement nuageux avec 30 % de probabilité d'averse et le minimum est de 14 degrés.

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Bandier qui vous accompagne encore une fois hein, jusqu'à minuit à O 95.5 en remplacement de Jason. Écoutez, là les festivités commencent, puis ça, c'est le fun. Il y en a une couple, donc je vous en propose une. Samedi, c'est déjà la 15e édition de la fête de la famille au camping d'Eau Claire à partir de 13h. Il va y avoir des jeux gonflables, plages surveillées, hein, donc vos jeunes vont être en sécurité. Les petites fermettes, camions de crème glacée, food truck pour souper, un carré de sable gigantesque. Fait que ça n'a pas manqué pour la 15e édition de la fête de la famille au camping d'Eau Claire à partir de 13h et c'est samedi.

Une belle programmation qui est en vue pour demain. Les braves Batitecs du Témiscouata sont sur la route, hein, de l'autre côté de la frontière pour y affronter Edmundston, je le rappelle. Et les résultats du match de demain, c'est avec Guylain et Mathieu dans vos 100 000 matins. 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
4: 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Le Témiscouata perd un de ses bâtisseurs avec le décès de Richard Leblond, survenu le 27 juin au CHSLD Claude-David de Repentigny, à l'âge de 96 ans et 11 mois. Installé dans la région de 1955 à 1994, il a marqué le développement économique et communautaire, notamment par la fondation de l'entreprise Leblond et Frères Incorporés et la création de la radio locale CFVD 1370, maintenant au 95,5. La Maison de la famille a inauguré ses nouvelles installations le 27 juin au 10 rue de la Nativité à Biencourt. Le bâtiment permettra de mieux répondre aux besoins des familles du milieu. La directrice, Guylaine Sirois, a été saluée pour son engagement et son leadership dans la réalisation de ce projet qui symbolise un effort collectif pour la communauté. Un homme de 56 ans de Matane a été intercepté le 28 juin vers 10h45 par la Sûreté du Québec pour conduite dangereuse sur la route 132 entre Saint-Fabien et Saint-Simon. Il a reçu une amende de 1593 $ et 4 points d'inaptitude après plusieurs manœuvres risquées et excès de vitesse. La SQ rappelle que la vitesse et la conduite imprudente demeurent des causes majeures d'accidents graves. Côté météo, à Desjely, ce soir et cette nuit, c'est partiellement nuageux avec 30 % de probabilité d'averse et le minimum est de 14 degrés.

saviez, ou peut-être si vous le saviez pas, les informations locaux, donc qu'est-ce qui se passe dans ma région, vous pouvez aller retrouver ça sur montemiscouata.com. D'ailleurs, les quatre scènes ont connu une année scolaire 2025-2026 exceptionnelle. Hey, ça l'a touché 7474 jeunes de 32 établissements du Témiscouata, du CPE au secondaire, grâce à un nouveau programme de médiation culturelle. Il y a 230 ateliers, des ateliers préparatoires qui ont été organisés autour de 28 spectacles, incluant des échanges, des échanges participatifs et des initiations aux arts vivants. Tous les détails sur montemiscouata.com.

Olivier Bombardier qui vous accompagne ce soir jusqu'à minuit à O95.5 en remplacement de Jason. Là, faut pas manquer demain le premier des quatre mercredis du parc Clair Soleil de Témiscouata sur le lac. Et sur la scène, vous allez pouvoir festoyer, chanter et bouger avec Petit Gros Bison dès 19h30. Et ça sera suivi du groupe La Grosse Équipe. 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
2: Voici vos nouvelles, Arsenal Média. Le Témiscouata perd un de ses bâtisseurs avec le décès de Richard Leblond, survenu le 27 juin au CHSLD Claude-David de Repentigny, à l'âge de 96 ans et 11 mois. Installé dans la région de 1955 à 1994, il a marqué le développement économique et communautaire, notamment par la fondation de l'entreprise Leblond et Frères Incorporée et la création de la radio locale CFVD 1370, maintenant au 95,5. La Maison de la famille a inauguré ses nouvelles installations le 27 juin au 10 rue de la Nativité à Biencourt. Le bâtiment permettra de mieux répondre aux besoins des familles du milieu. La directrice, Guylaine Sirois, a été saluée pour son engagement et son leadership dans la réalisation de ce projet qui symbolise un effort collectif pour la communauté. Un homme de 56 ans de Matane a été intercepté le 28 juin vers 10h45 par la Sûreté du Québec pour conduite dangereuse sur la route 132 entre Saint-Fabien et Saint-Simon. Il a reçu une amende de 1 593 $ et 4 points d'inaptitude après plusieurs manœuvres risquées et excès de vitesse. La SQ rappelle que la vitesse et la conduite imprudente demeurent des causes majeures d'accidents graves. Côté météo, à Desjely, ce soir et cette nuit, c'est partiellement nuageux avec 30 % de probabilité d'averse et le minimum est de 14 degrés.

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Bon mardi soir tout le monde, Élie Bombardier qui vous accompagne encore une fois jusqu'à minuit à O95.5 en remplacement de Jason. Écoutez là les festivités commencent puis ça c'est le fun, il y en a une couple, donc j'en propose une. Samedi, c'est déjà la 15e édition de la fête de la famille au camping d'Eau Claire à partir de 13h. Il va y avoir des jeux gonflables, plages surveillées, hein, donc vos jeunes vont être en sécurité, les petites fermettes, camions de crème glacée, food truck pour souper, un carré de sable gigantesque. Fait que ça n'a pas manqué pour la 15e édition de la fête de la famille au camping d'Eau Claire à partir de 13h et c'est samedi.

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Demain, les braves Batistèques du Témiscouata sont sur la route, hein, de l'autre côté de la frontière pour y affronter Edmundston, je le rappelle. 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Ah!

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2: 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Le Témiscouata perd un de ses bâtisseurs avec le décès de Richard Leblond, survenu le 27 juin au CHSLD Claude-David de Repentigny, à l'âge de 96 ans et 11 mois. Installé dans la région de 1955 à 1994, il a marqué le développement économique et communautaire, notamment par la fondation de l'entreprise Leblond et Frères Incorporés et la création de la radio locale CFVD 1370, maintenant au 95,5. La Maison de la famille a inauguré ses nouvelles installations le 27 juin au 10 rue de la Nativité à Biencourt. Le bâtiment permettra de mieux répondre aux besoins des familles du milieu. La directrice, Guylaine Sirois, a été saluée pour son engagement et son leadership dans la réalisation de ce projet qui symbolise un effort collectif pour la communauté. Un homme de 56 ans de Matane a été intercepté le 28 juin vers 10h45 par la Sûreté du Québec pour conduite dangereuse sur la route 132 entre Saint-Fabien et Saint-Simon. Il a reçu une amende de 1 593 $ et 4 points d'inaptitude après plusieurs manœuvres risquées et excès de vitesse. La SQ rappelle que la vitesse et la conduite imprudente demeurent des causes majeures d'accidents graves. Côté météo, à Dégely, ce soir et cette nuit, c'est partiellement nuageux avec 30 % de probabilité d'averse et le minimum est de 14 degrés.

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Gabriel Frenette, tant qu'on est toi et moi dans les 100 000 matins à 6h22, mercredi 1er juillet. Bon, aujourd'hui, un autre congé en plein milieu de la semaine. Y a-tu moyen, à un moment donné, d'avoir un horaire normal? c'est le dernier avant un petit bout. Puis c'est vraiment le dernier avant un petit bout. Les autres congés qui s'en viennent après ça, faut regarder loin. Faut regarder fin août, début septembre pour le congé de la fête du travail. Ben là, c'est ça. C'est des longues fins de semaine pour les prochains congés de 3 jours qui s'en viennent. Mais là, dernière fois qu'on a un congé en plein milieu de la semaine, ben j'ai un congé. Ça dépend dans quel domaine vous travaillez. Si vous travaillez, entre autres, du côté des commerces de détail, les boutiques, les magasins, les marchés, ah ben, c'est sûr, vous bénéficiez d'un congé aujourd'hui, assurément. Si vous travaillez également dans les SQDC, les bureaux gouvernementaux, municipaux, les bureaux de Poste Canada, les banques, les bibliothèques, ah ben ça aussi, vous bénéficiez d'une journée de congé. Mais il y en a qui travaillent aujourd'hui, entre autres, les épiceries sont ouvertes aujourd'hui, ben c'est quand même une bonne nouvelle. Tu sais, 1er juillet, c'est sûr. À un moment donné, dans ton déménagement, là, pour ceux qui déménagent, ah ben, va falloir passer à l'épicerie parce qu'on se rend compte que on essaie de déménager un peu plus léger. Si on peut déménager moins de bouffe, ben c'est sûr qu'il va falloir aller en racheter. Donc, les épiceries c'est ouvert, les restaurants, les bars également c'est ouvert, les succursales de la SAQ qui sont ouvertes également aujourd'hui, les pharmacies aussi. Pis on parle de musées et d'attractions touristiques, bien sûr. Hein, un 1er juillet comme ça, c'est une journée quand même. Oui, on fête le Canada. Il y a quand même pas mal de gens qui travaillent. Alors, de toute façon, vous tenir au courant de la liste complète là, des commerces ouverts, fermés en raison de la fête du Canada. Rendez-vous sur nos sites d'actualité, Montmartre, Macôte-Nord, Montémiscouata et Magaspésie également pour avoir la liste complète. D'ailleurs, parlant de nos sites d'information, qu'est-ce qu'on doit savoir, point de vue actualité, pour commencer cette journée de ce mercredi 1er juillet? Premier bulletin d'actualité, ça s'en vient dans un instant dans vos 100 000 matins.

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5: Ici Guy Lingeant, voici nos informations au 95.5. Le chantier de l'autoroute 85 entre dans sa dernière ligne droite. Le gouvernement du Québec confirme que la mise en service complète du lien autoroutier entre Notre-Dame-du-Portage et la frontière du Nouveau-Brunswick est toujours prévue à l'automne. Il reste environ 6 km de chaussée à construire, principalement dans les secteurs de Saint-Honoré de Témiscouata et Saint-Louis-du-AA. En visite sur le chantier mardi, la ministre et députée de Rivière-du-Loup-Témiscouata Basque, Amélie Dionne, a qualifié cette étape de moment historique pour la région, rappelant que le projet permettra d'améliorer la sécurité routière, la fluidité des déplacements et le développement économique. Le réaménagement de l'ancienne route 185 en autoroute est amorcé depuis plus de 25 ans. Des travaux de finition demeureront quand même prévus en 2027. Le Bureau d'audience publique sur l'environnement, le BAP, amorcera le 14 juillet prochain la première étape de son processus d'audience publique concernant le projet de construction du parc éolien Poinégamouk-Picard-Saint-Antonin-Wolastoqouk 2, porté par Énergie éolienne PPAW2 incorporée. Alors, cette première partie de l'audience vise principalement à permettre aux citoyennes et citoyens, aux groupes et organisations de mieux comprendre le projet. La Chambre de commerce du Témiscouata convie la communauté d'affaires de la région à sa classique Golf 2026 qui se déroulera le 21 août prochain au Club de golf de la vallée du Témiscouata. Présenté sous la présidence d'honneur de Bernard Généreux, député fédéral de Côte-du-Sud, Rivière-du-Loup, Catascomique, Témiscouata, l'événement se veut un rendez-vous rassembleur réunissant entrepreneurs, partenaires et gens d'affaires dans une ambiance propice au réseautage et aux échanges. Dans son message d'invitation, M. Généreux souligne que ce tournoi est devenu au fil des années un incontournable. 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
6: Avertissement jaune de chaleur émis pour aujourd'hui pour Environnement Canada pour la grande région du Témiscouata avec soleil et nuages à 30% d'averse aujourd'hui avec un maximum à 30 degrés. On parle d'un humidex de 39 pour aujourd'hui. Partiellement nuageux ce soir la nuit prochaine avec un 60% d'averse en soirée et un risque de avec un minimum à 22. Et pour demain jeudi, on parle de soleil et de nuages. Un 30% de probabilité d'averse tard en après-midi avec un risque d'orage. Maximum à 31, humidex de 39 pour le Témiscouata.
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6: Hey, aujourd'hui, on est le 1er juillet. Non, on ne parlera pas de déménagement. Non, on ne parlera pas de la fête du Canada aujourd'hui. Non, non, non, on ne parlera pas de ça. Dans notre machine à café, aujourd'hui, c'est l'ouverture du marché des joueurs autonomes dans la Ligue nationale de hockey qu'il faut surveiller. Ça va-tu être une grosse journée pour nos chroniqueurs sportifs qui vont parler pour remplir du temps? Petite analyse de ça dans un instant dans notre sujet de la machine à café après Clément.

0: Marianne, salut à Francis qui nous ont texté au 88-724-9870. La dernière touche pour les boîtes, les déménageurs arrivent tantôt, eux autres ils bougent, hein, ouais. Ils font partie de cette catégorie de gens qui ont la bougeotte le 1er juillet avec les déménagements. Vous autres, racontez-nous vos anecdotes de déménagement ce matin. Tiens, la fois où est-ce qu'il y a eu quelque chose de drôle qui s'est passé dans votre déménagement ou encore une gaffe que quelqu'un a fait. Tu sais, quand tu fais appel à des déménageurs amateurs, ça se peut que des fois, il se passe des drôles d'affaires. Alors, vous nous racontez vos histoires ce matin via le 88-724-9870 et via les pages Facebook de Haut dans l'Est du Québec. On aura l'occasion de se reparler de ça dans un petit peu plus d'une heure dans vos 100 000 matins sur Haut partout dans l'Est.
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0: Dans le monde du sport, ce qui va faire jaser en ce 1er juillet, c'est l'ouverture du marché des joueurs autonomes dans la Ligue nationale. Ça s'ouvre aujourd'hui midi. Mais je vous fais déjà une prédiction avec cette ouverture du marché des joueurs autonomes. Partez pas en peur avec ça. Je pense qu'aujourd'hui, ça va être ça. Ça va être décevant. Ouais. C'est tout le temps de même. Hein? Le marché des joueurs autonomes, on fait comme « Oh, il y a des joueurs de disponibles dans la Ligue nationale. Oh, il y a des signatures de contrat. Oh, on capote. » Et je pense entre autres aux collègues dans le monde des médias, nos chroniqueurs, analystes, journalistes chez RDS, chez TVA Sport, qui vont avoir des émissions spéciales à combler aujourd'hui à partir de 11h30 midi. Pis que finalement ils vont s'emballer pour des signatures que en temps normal on l'aurait juste mentionné comme ça dans un bulletin de nouvelles de sport, dire hey, tel joueur a signé un contrat avec telle équipe, c'est ça aurait été ça. Mais là parce qu'il signe le 1er juillet, oh, on tue la une, on capote avec ça. C'est ça l'affaire avec le marché des joueurs autonomes dans la Ligue nationale de hockey. Nos chroniqueurs, nos journalistes sportifs vont faire du remplissage aujourd'hui pour parler de ça. Mais bon, c'est parce que le marché de cette année, on s'entend, là, il n'y a pas de gros noms tant que ça, des joueurs de pointe qui pourraient changer d'adresse, qui pourraient être signés par des équipes dans la Ligue nationale de hockey. Mais on parle plus cette année, c'est une année de bons vétérans pour ajouter de la profondeur à un club. Et il y a la presse canadienne qui a identifié des joueurs qui pourraient vite trouver preneur dès l'ouverture du marché. Rasmus Anderson, défenseur droitier très recherché dans la Ligue nationale de hockey. Le Suédois est âgé de 29 ans, a ajouté 6 passes en 22 rencontres lors des séries éliminatoires. Ça pourrait être intéressant. On parle d'un contrat de peut-être 4,5 millions US. Anders Lee, le capitaine des Islanders de New York, va tester sa valeur sur le marché des joueurs autonomes pour la première fois. Il y a 35 ans, 19 buts, 23 passes la saison passée. C'est de la profondeur. Patrick Kane, 37 ans. Trois dernières campagnes avec les Red Wings de Détroit. Puis là, il teste le marché des joueurs autonomes. Un gars qui a quand même gagné la Coupe Stanley, qui rajoute de la profondeur, qui rajoute du leadership dans une chambre aussi. 3 millions par année, son salaire l'année passée. Claude Giroux également, qui a rejoint les rangs des Sénateurs d'Ottawa en 2022. Mais là, pourrait changer de camp après 4 campagnes dans la capitale du Canada. Giroux a 38 ans. C'est peut-être le facteur qui joue en sa défaveur. Commence à être pas jeune, Claude Giroux. Mais ça reste un joueur qui est fiable, qui est productif. 14 buts, 35 passes en 82 matchs la saison dernière. Mais tu sais, on parle d'une équipe qui cherche de la profondeur, puis on parle d'un gars qui pourrait aller chercher un salaire aux alentours de 2 millions de dollars. Jakob Trouba également, un salaire de 8 millions la saison passée. 32 ans, bon défenseur droitier disponible sur le marché. Il y a 10 buts, 25 passes en 81 matchs avec les Ducks l'an passé. Un défenseur physique. Mason Marchment également, un autre joueur physique, 6 pieds, 5 pouces, qui a partagé la dernière saison entre Columbus et Seattle. 19 buts, 26 passes en 68 matchs. Marchment a 31 ans, 56 minutes de punition. On se rend compte, oui, il joue robuste, mais 56 minutes de punition, c'est pas grand-chose en dedans d'une saison de 82 matchs. Là, on arrive dans des noms peut-être un peu plus connus. Alex Ovechkin. Parce que on sait toujours pas ce qui va se passer avec Ovechkin, avec les Capitals de Washington. Bon, pariez pas toute votre paye sur un changement d'adresse pour Ovechkin, mais ça reste que il a pas signé de contrat avec les Capitals. Il devient joueur autonome sans compensation aujourd'hui. Mais bon, Attendons-nous pas à ce qu'Ovechkin change d'adresse. Moi, ça serait une très grosse surprise. Un qui va changer d'adresse, Sergei Bobrovsky, le gardien de but des Panthers de la Floride. Bon, ça n'a pas été facile pour lui l'année passée et ça demeure le meilleur gardien disponible sur le marché cet été. Lui qui a remporté deux Coupes Stanley en 2024-2025. On sait que c'est un gardien d'expérience. Bon, 37 ans, ça joue peut-être contre lui, mais on va surveiller la nouvelle adresse pour Bobrovsky qui va coûter cher, par exemple. Anthony Manta, attaquant québécois, 31 ans, 33 buts, 31 passes en 81 matchs avec Pittsburgh l'an passé. Mais bon, c'est un gars qui a souvent été blessé. C'est peut-être ce qui vient jouer en sa défaveur. Il y a également Corey Perry. Hey, lui, il est pas tuable, Corey Perry. Il joue encore, lui. Il veut jouer encore l'année prochaine. Il veut encore essayer d'aller chercher la Coupe Stanley. Il est rendu à 41 ans. Perry, c'est 17 buts, 20 passes en 72 matchs. Mais bon, on l'a vu dans les séries contre le Lightning, dans les matchs contre le Canadien. Perry, il a manqué de gaz. Il a manqué de gaz, littéralement. John Carlson, défenseur de 36 ans, qui pourrait être intéressant également. 14 buts, 46 passes en 71 matchs la saison dernière. Les Hurricanes de la Caroline qui ont acquis ses droits samedi, mais il va toujours pouvoir négocier avec les autres clubs à compter de midi, à moins qu'il y ait une entente qui soit annoncée d'ici là avec les Hurricanes. Et je termine avec Max Zuccarello, joueur menaçant à l'attaque, malgré ses 38 ans. 15 buts, 39 passes, 59 matchs avec Minnesota l'hiver passé. Il a ajouté 2 buts, 7 passes durant les 8 matchs des séries éliminatoires. Ça, c'est la liste de la presse canadienne des joueurs qui pourraient être intéressants et qui pourraient être susceptibles de changer d'adresse. Bon, dans tout ça, y en a-tu qui pourraient intéresser le Canadien? Parce qu'on vient toujours à cette question-là. Hein? Ah, tel joueur, on le verrait avec le Canadien. On les voit tous avec le Canadien quand on écoute nos analystes sportifs. Tu sais, il y a beaucoup de noms, mais des fois, il y a peu d'élus. On va surveiller particulièrement qu'est-ce que Kent Hughes pourrait nous réserver comme surprise. Souvenez-vous, l'année passée, pareille date, il annonçait l'acquisition de Zachary Bolduc. Ça avait pris un petit peu tout le monde par surprise. Est-ce que Kent Hughes a un autre lapin dans son chapeau aujourd'hui à l'ouverture du marché des joueurs autonomes dans la LNH? On va surveiller ça aujourd'hui à compter de midi. Mais je vous dis tout de suite, partez pas en peur, j'ai l'impression que ça va être tranquille.

0: serais-tu bien à donner que le match pour la huitième de finale, on est rendu là, là pour le Canada contre le Maroc, là. Hey, ça aurait-tu bien à donner que ça tombe aujourd'hui? Mais non, ça tombe la journée de la fête des États-Unis, ça aura aucun rapport. Mais aujourd'hui, hey, ça aurait été tellement incroyable, un moment de fierté nationale. Ça aurait été vraiment solide, mais bon, le calendrier de la FIFA ne le voyait pas de cette façon-là. Mais hier, il y a eu des matchs qui ont été présentés. Il y en a pour qui ça a été facile. J'ai regardé le match de la France qui disputait son match de 16e de finale hier, les Français qui jouaient contre les Suédois. Hey, ça a été tellement à sens unique, les Français sont tellement forts. Kylian Mbappé, hey, les feintes qu'il est capable de faire sur un terrain de soccer avec un ballon entre les pattes, ce gars-là, c'est assez impressionnant. Mais en tout cas, les Français, hier, ont passé le rouleau compresseur une couple de fois sur les Suédois. On s'attendait que ce soit comme ça, mais je pensais pas que ça allait être de cette façon-là que les Français allaient gagner d'une façon aussi claire sans y. Je pensais que les Suédois allaient peut-être le tenir tête un peu. Même pas ici. Non, ça a été très tranquille. Des Français très impressionnants. J'ai hâte d'entendre ce que Jean-Michel Collin, notre analyste soccer, a à dire sur cette rencontre-là. Et hier, un autre aussi pour qui ça a été facile, les Mexicains qui ont battu l'Équateur quand même assez rapidement. Alors, qu'est-ce qui s'est passé hier? L'analyse de qu'est-ce qui se déroule aujourd'hui, les matchs à surveiller. On en jase dans une vingtaine de minutes sur Haut.
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0: Ça a l'air de rien, mais tout ce qu'ils nomment, là, les bebelles de Ricardo, là, Scooter Gas dans leur toune, là, si vous déménagez puis vous avez tout ça, faut tout mettre ça dans des boîtes. Ça se passe aujourd'hui, la journée du déménagement. Comment ça se déroule? Peut-être que vous avez déjà commencé, hein. Des fois, c'est pas une mauvaise idée de commencer de bonne heure parce que il annonce chaud, il annonce collant aujourd'hui. Ah oui, c'en est une très belle sur l'est du Québec. Mais bon, certains endroits, on a le petit bandeau jaune, là, d'Environnement Canada, l'avertissement jaune de chaleur qui est en vigueur, notamment du côté du Témiscouata, la vallée de la Matapédia, Rimouski, la Métis, les environs, c'est en vigueur. Pour la Matanie, la Côte-Nord, c'est une belle journée. Il va faire beau, il va faire chaud, mais quand même, pas de quoi vous rajouter le fameux petit bandeau d'avertissement de chaleur selon Environnement Canada. On va faire le bilan de ça dans un petit moment, histoire de vous tenir au courant de que c'est ça va avoir l'air cette belle journée dans l'Est du Québec, qui va peut-être vous tenir occupé avec, oui, des activités dans le cadre de la Fête du Canada, mais également avec les déménagements en cours aujourd'hui. On va parler actualité, ce que vous devez savoir au démarrage de ce mercredi 1er juillet. Dans un instant sur 100 000
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3: Bon mercredi, ici Louis-Philippe Arnoirel. Des représentants du Canada, des États-Unis et du Mexique se réunissent aujourd'hui pour discuter du renouvellement de l'accord de libre-échange entre les trois pays. Bien que la date limite pour prolonger l'accord de 16 ans soit atteinte, il reste en vigueur avec des révisions annuelles pour une période maximale de 10 ans. Le président américain Donald Trump a semé le doute sur l'avenir de l'entente, qualifiant celui-ci d'obsolète. Le Canada et le Mexique ont exprimé leur volonté de le maintenir. Selon des experts, l'incertitude entourant ces négociations pourrait nuire aux investissements et à la compétitivité de l'Amérique du Nord. Toujours en économie, la Chine impose à compter d'aujourd'hui un droit de douane de 73,5% sur l'amidon de poids en provenance du Canada. Le ministère chinois du Commerce explique que cette mesure fait suite à une enquête lancée en août qui a révélé que des produits canadiens faisaient l'objet d'un dumping au pays. L'amidon de poids est couramment utilisé comme épaississement et stabilisant dans les produits alimentaires, les aliments pour animaux et les médicaments. Les tensions entre le Canada et la Chine se sont apaisées après la visite du premier ministre Mark Carney à Pékin en janvier, au cours de laquelle il a conclu un nouveau partenariat stratégique avec le président chinois Xi Jinping. Et pour terminer, une cérémonie commémorative aura lieu le 7 juillet au Centre Bell pour honorer l'agent Mohamed Lamine Ben Redouane qui a été tué lors de la fusillade survenue la semaine dernière à Montréal. Le service de police de la ville précise que les détails sur l'accès à la cérémonie seront communiqués prochainement. L'agent Ben Redouane, âgé de 34 ans et en poste depuis 2021, est décédé lors d'un échange de tirs qui a aussi fait deux morts, dont un passant et le tireur présumé. Ce dernier, un homme de 25 ans et originaire de Lethbridge en Alberta, aurait laissé derrière lui un manifeste exprimant sa haine envers les femmes et appelant à la violence. Il s'agissait du premier décès d'un policier du SPVM en service depuis 24 ans. C'est ce qui complète vos actualités Arsenal Media. Passez une bonne journée sur nos ondes.
4: Sport Coupe du monde de soccer, victoire de la Norvège hier 2-1 contre la Côte d'Ivoire en 16e de finale. Encore une fois, Erling Haaland qui a joué les héros en fin de rencontre avec un but décisif. Les Français ont remporté un match à sens unique 3-0 contre les Suédois hier. Et victoire également du Mexique 2-0 contre l'Équateur. On surveille aujourd'hui les duels Angleterre-Congo, Belgique-Sénégal, États-Unis-Bosnie, toujours en 16e de finale. On va jaser dans un moment avec Jean-Michel Conin dans notre segment La Game. On surveille le marché des joueurs autonomes qui s'ouvre dès midi dans la Ligue nationale de hockey. On parle également de basketball aujourd'hui avec Kawhi Leonard qui sera de retour visiblement avec les Raptors de Toronto avec lesquels il a remporté les grands honneurs en 2019. Et puis juste pour se donner un petit frisson ce matin, là, la dernière fois que Kawhi Leonard avait l'uniforme des Raptors de Toronto sur le dos, ça a sonné comme ça son dernier fait d'armes avec Toronto.
5: Gasol à Kawhi.
4: J'entends des frissons juste de regarder ce panier incroyable qui avait donné la victoire aux Raptors de Toronto en 2019. Toronto va céder Brandon Ingram et Grady Dick aux Clippers de Los Angeles en retour, en plus de choix de première et de deuxième ronde dans des prochains repêchages de la NBA. Leonard a fêté ses 35 ans en début de semaine. Reste une année de contrat pour un petit montant, 50,3 millions de dollars, une bagatelle, quoi. Toujours dans la NBA, LeBron James qui va jouer une 24e saison dans la NBA, mais ce sera pas avec les Lakers de Los Angeles. L'organisation californienne qui a partagé un message pour remercier James quant à son séjour chez les Lakers. Et selon plusieurs sources, les Warriors de Golden State vont essayer de l'obtenir parce que le marché des joueurs autonomes dans la NBA ouvre mardi prochain 18h. Ça risque d'être à surveiller. Et tennis, Serena Williams qui a démontré la même fougue qui lui a permis de remporter 23 titres du Grand Chelem dans son premier match de simple compétitif après près de 4 ans mardi. L'athlète de 44 ans a touché fois été incapable de dominer sa rivale comme elle l'a fait si souvent dans le passé. L'Australienne de 20 ans, Maya Joint, l'a remporté par la marque de 6-3 et 7 par la marque de 6-3, 6-7 et 6-3 dans un match de premier tour du côté de Wimbledon. Côté météo,
6: Pour aujourd'hui.
7: C'en est une belle.
6: C'en est une chaude dans l'Est du Québec. Entre autres, avertissement de chaleur jaune qui est en vigueur pour Rimouski, l'Amitié, Matapédia, avec du temps. On dit généralement nuageux, mais centre-ville de Rimouski, c'est beau. Il y a du soleil. On parle d'un 40% d'averse aujourd'hui avec un maximum prévu à 29, humidex de 35. En Matani, on parle de soleil et nuages aujourd'hui. 40% de probabilité d'averse. On surveille la fumée par endroit ce matin. Le max est à 20, l'humidex à 26 pour la Matani. Aujourd'hui. Sur la Côte-Nord, c'est île Port-Cartier. C'est des averses au menu aujourd'hui. On surveille encore la fumée par endroit ce matin avec un maximum de 17 et au Témiscouata. Vous autres aussi, vous avez l'avertissement jaune de chaleur en vigueur. Soleil nuage, un 30% d'averses avec un maximum à 30. Humidex à 39. Pour le Témiscouata, va faire chaud. On est rendu à 19 au Témiscouata, 13 du côté de Sept-Îles. À Matane, c'est 17 degrés et du côté de Rimouski, on est actuellement à 14 degrés le long du fleuve.
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Je m'appelle Mathieu Guimond. C'est un plaisir de passer ce mercredi 1er juin, 1er juillet, en votre compagnie bien branchée à haut partout dans l'Est du Québec. Bonne journée de la fête du Canada aujourd'hui. Ah ouais? Aujourd'hui qu'on fête ça avec des activités. On va faire un portrait des activités qui se déroulent pour fêter le Canada. Il y a des places où est-ce qu'on va avoir des feux d'artifice ce soir dans l'Est du Québec. On vous brosse un portrait de ça un peu plus tard ce matin dans l'émission. Dans la prochaine heure, vos anecdotes de déménagement, notre question du jour via les pages Facebook de O98.7, 95.3, 95.5 et 99.1. Allez répondre également via le 418-724-9870. On va parler d'un gros événement qui s'en vient en fin de semaine dans l'Est du Québec. Festival, la fête des guitares du côté de Lac-aux-Saumon, aux alentours de 7h35 à notre open mic. On en parle avec Michel Chevary du comité organisateur de l'événement. On va en apprendre un petit peu plus sur ce gros événement qui s'en vient dans la Matapédia en fin de semaine. Et Coupe du monde de soccer, les 16e de finale qui se sont poursuivis hier. L'analyse de notre chroniqueur soccer Jean-Michel Collin dans notre segment La Game après Tame Impala. C'est Dracula.

0: Ça, c'est le genre de tune que tu veux absolument surveiller. Ça sent le hit de l'été à plein nez, ce tune-là. Dracula avec Tame Impala. On vous offrait ça dans les 100 000 matins sur Haut Partout dans l'Est du Québec. Quand je vous dis de surveiller cette chanson-là, ah, ben, faut surveiller ça dans la Hit 15. C'est samedi matin, 9h qu'on vous propose ça. Les 15 plus gros hits de la semaine. Surveillez la progression de cette chanson-là. Mais ça monte, ça monte, ça monte. Ça a des odeurs de hit de l'été. On va surveiller ça. Et parlant de hit, on écoute justement ce soir les hits 18h avec Seb Galland qui sera là pour terminer la journée en votre compagnie bien branchée à Haut Partout dans l'Est du Québec.
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0: 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Oh. On jase de soccer ce matin avec notre analyste pour la durée de la Coupe du Monde, mesdames, messieurs, monsieur Jean-Michel Collin.
3: Oh, c'est beau.
0: Ah, Jean-Michel, tant de choses à dire par rapport à ce qui se passe avec ce tournoi de la Coupe du Monde. Hey, avant de revenir sur les matchs d'hier, t'avais encore des trucs à nous ajouter par rapport au match qui a été perdu par l'Allemagne contre le Paraguay.
4: Hey, écoute, rapidement, c'est devenu presque coutume là en Amérique du Sud, après la victoire du Paraguay contre l'Allemagne. Le président a pris le micro, il a dit « Congé national ».
0: Ah oui, hey, ils sont bons là-dessus. Je sais pas si, mettons, on gagnait au Canada, si M. Carney serait vite de même pour dire « Hey, congé national parce qu'on s'en va en 8e de finale ».
4: Il a manqué sa shot pour notre victoire contre l'Afrique du Sud. Moi, j'étais déjà en vacances, mais je suis pas mal sûr qu'il y a bien du monde qui l'aurait pris.
0: Ah, c'est clair.
4: Tu sais, écoute, je t'épargne les images du Paraguay complètement en liesse dans les villes. Il y a pas, tu sais, en fait, les gars sont pas fous là. Ils ont pas le choix de donner congé. Il y a personne qui rentre.
0: Mais ben non, c'est sûr, tout le monde est sur le party.
4: Ah non, la ville est en, le pays est en célébration. Ouais. C'est magnifique. L'autre chose que je voulais dire sur le Paraguay, je suis tombé sur des images tantôt, toujours sur mon site Facebook Men in Blazers. Il y a des images au Paraguay. T'as d'un côté d'une pièce fermée. À droite, t'as les policiers, ouais, les gardiens de prison. À gauche, t'as les prisonniers. La réaction est pareille. Tout le monde capote, ça saute, ça vache dans les fenêtres, ça fait yes, sir.
0: Oh my God, ça unit tout le monde, hein, toutes les classes.
4: Écoute, c'est fascinant.
0: Ben oui.
4: Hey, parlant d'unir tout le monde, la victoire du Mexique hier, je pense que c'est une première en 40 ou 44 ans d'une victoire en phase éliminatoire. Il y a quelque chose qui se passe au Mexique, là. Je sais pas si vous êtes conscient, là, mais il y a une vibe qui sort de là. Faut les surveiller, les Mexicains. Je sais pas où ça va s'arrêter, mais c'est incroyable. Ils jouent du soccer inspiré. Hier, ils ont marqué deux buts. Kino Arez puis Jiménez hier, là, avec autorité, là. Tu sais, on parlait hier des nations qui s'écrasaient, tu sais, l'Allemagne contre le Paraguay, le Pays-Bas contre le Maroc.
0: Mais là, les Pays-Bas, le coach a démissionné, là.
4: Oui, ben, ils ont pas le choix.
0: Bon, c'est ça, là, tu sais, il a manqué son coup, c'est clair. Hein.
4: Les attentes sont trop élevées.
0: Ben oui, c'est ça.
4: Je pense que les pays vont devoir revoir leurs attentes parce que les autres nations poussent. Puis ben le Mexique, hier, une grosse victoire. Ils ne se sont pas cachés. Ils ont sorti très, très fort. Deux buts, deux finishes autoritaires. Quand je dis autoritaire, un finish autoritaire, c'est avec conviction. Là. C'est pas un but approximatif. Là. C'est un vrai but. T'sais, il arrive, oh, il met la puissance, il met la conviction, la confiance. Ça rentre, puis tout un pays est ébloui. Il y a des images d'un vieux monsieur partisan qui pleure sa vie après la victoire parce que c'est la première fois qu'il assiste à une victoire de son pays depuis très, très, très longtemps. C'est des images et des images. Hey, le Mexique, c'était beau à voir à Mexico hier. J'ai publié ça sur mes médias sociaux, là, sur Facebook. Là, c'est fabuleux.
0: Tu parles de victoire convaincante des Mexicains hier. Les Français aussi contre les Suédois. Bon, tu parlais de Walk in the Park hier, mais moi, je pensais pas que la balade, là, ça allait être on gambade main dans la main, puis on a du plaisir, puis c'est super facile. Mais j'ai regardé le match hier. Qu'est-ce qui va arrêter les Bleus, Jean-Michel? Parce que c'est toute une machine de soccer. Puis hier, moi, honnêtement, là, bon, Kylian Mbappé, on le sait, c'est un maudit bon joueur, là. Mais les feintes, il m'a ébloui hier, Mbappé.
4: je pense que le commun des mortels, tu sais, ceux qui sont pas fans finis, mais qui aiment regarder ça, découvrent aussi Michael Olisée, le milieu de terrain.
5: Oui! On en a parlé souvent de lui hier.
4: Il est incroyable. Il est vraiment, vraiment très bon. Puis là, si tu dis, ah, ben, Mbappé marche pas aujourd'hui, Olisée, c'est difficile. Ah, non, tiens, il y a le ballon d'or à droite d'Embélé.
5: Ben oui.
4: Il y a Barcola.
5: Ben oui.
4: On peut en rentrer jusqu'à demain matin, des joueurs, là. Derrière, t'as Doué, c'est, non, écoute, ça s'arrête pas.
5: Mais dire, comment c'est... t'arrêtes un club comme ça, Jean-Michel? C'est pas possible.
4: En fait, c'est très cliché ce que je veux dire. C'est une contre-performance qui vont les arrêter. C'est-à-dire que...
5: C'est la seule option?
4: C'est la seule option. Peut-être la France avec les vieux... L'Argentine avec les vieux démons. Une rencontre contre eux, un rematch. Mais ces gars-là, il y en a plusieurs qui ont déjà gagné la Coupe du Monde en 2018. Ils sont quand même trempés dans l'acier. Là.
5: Ouais.
4: Puis là, ils sont inspirés avec Deschamps qui a perdu sa mère. On en avait parlé.
5: Ouais, c'est vrai.
4: T'sais, ils ont plusieurs raisons pour se motiver puis aller jusqu'au bout. Je pense que la Coupe du Monde reste un trophée extrêmement difficile à soulever. Donc, il pourrait y avoir une contre-performance. Et la route est longue avec des 32e de finale. Là. On parle de 5 matchs éliminatoires en Coupe du Monde avec une pression de fou sur les épaules. C'est pas évident.
5: Hier, Erling Haaland.
4: Oui.
5: Le gros Viking qui a joué les héros au bon moment. Comment ça était le temps? Parce que la Norvège qui a gagné in extremis contre la Côte d'Ivoire. J'étais déçu pour la Côte d'Ivoire qui aurait moi mérité aussi un meilleur sort, Jean-Michel.
4: Ah oui. Puis tu sais, la Norvège, là, on en a parlé hier. Je les aime, là. Trompez-vous pas, là. T'sais, je les adore. Puis il y a deux noms là-dedans qui me font sourire. On en parlera tantôt. Mais la Norvège, là, je trouve qu'ils ont de l'air brûlés raides à la fin de leur match. Ils ont de l'air de manquer de ressources.
5: Ah ouais, OK.
4: Ils ont de l'air ça a l'air difficile. Mais en même temps, tu vas me dire, ben, c'est la Coupe du Monde, ça peut pas être facile. Je comprends, mais c'est beaucoup sur les épaules de peu de joueurs pour cette équipe-là. Ouais. Mais bravo à eux, là. Puis je veux pas gâcher la fête ni avoir de l'air d'un méchant coucou, là. Mais la Norvège, je pense qu'ils vont manquer d'essence à un moment donné. Plusieurs les voient très loin. Moi, je pense que ça va finir par être difficile pour la Norvège, pour les raisons que je viens d'évoquer, là, avec la, peut-être un manque de profondeur, puis à 5 matchs éliminatoires à tous les 3-4 jours, ça peut commencer à jouer les tours.
5: Jean-Michel, rapidement, tes prédictions, les matchs aujourd'hui, Angleterre, Congo, Belgique, Sénégal, États-Unis, Bosnie.
4: Ben, Angleterre, écoute, il y a toujours du drama avec l'Angleterre.
5: Ils sont bons pour ça,
4: ouais. Je suis super curieux de voir ça. Je m'en vais coach au soccer, une pratique. Après ça, on regarde le match. Je suis super curieux. J'ai bien hâte de voir. Je veux pas souhaiter de malheur à personne. Mais s'il y a une équipe qui est capable d'une contre-performance, c'est bien l'Angleterre.
5: Mm-hmm.
4: Mais à mon avis, ils devraient quand même gagner ce match-là par au moins 2 buts. Je peux pas croire.
5: Belgique, Sénégal, États-Unis, Bosnie, comment tu vois ça?
4: Belgique, Sénégal, c'est intéressant, là. Aïe, Sénégal, là, ils sont mis en marche. Belgique aussi, mais ça a été difficile.
5: Ouais.
4: Une entente de tournoi difficile malgré des joueurs interstellaires un peu. Va falloir que Trossard, De Bruyne, puis le bon vieux Lukaku sortent un gros match parce que les Sénégalais, c'est pas une mince affaire. Donc, j'ai le goût de dire le Sénégal qu'il va créer la surprise.
5: Et États-Unis, Bosnie, sens unique américain.
4: Le feu est pogné en Bosnie parce qu'il y a un intervenant américain qui est allé dire « Je sais même pas c'est où la Bosnie, je serais même pas capable de pointer ça.
5: » Américain à son meilleur, là, Jean-Michel.
4: S'il y a un pays dont tu veux pas piquer l'orgueil, c'est la Bosnie, là, je te rappelle qu'ils ont sorti l'Italie et ils ont sorti le pays de Galles du Mondial là, pour se rendre là en faisant toujours la même affaire. Ils parquent l'autobus, le gros autobus bosniaque devant eux. Ils espèrent un bon coup de pied arrêté, puis bang! On la met sur la grandeur de nos joueurs. Mais en même temps, les Américains sont les Américains vont finir par s'en sortir. Mais honnêtement, je pense que ça va être un rouleau compresseur pour les Américains.
5: OK. On termine
4: les noms comiques.
5: On termine avec ça, là, et 13 minutes.
4: Ça va aller vite. Hey, en partant d'aller vite, l'Équateur, il y a un joueur qui s'appelle Vite.
5: J'espère là, qu'il court vite.
4: Les gens qui pourraient s'insulter parce qu'on on rit des noms de famille, là. Je vous rappelle que le mien, c'est Colin, OK? Donc, Colin, etc. Donc, c'est assez
5: facile. Oui, on se fait un gros Colin.
4: Ouais, exactement. L'Afrique du Sud, il y avait la police. La police, mais
5: oui.
4: La police, donc...
5: Ouais, mais quand le descripteur le dit, tu penses tout le temps qu'il y a une police qui court après quelqu'un.
4: C'est ça,
5: hein?
4: C'est ça. Après ça, en Tchéquie, t'as Jurassic.
5: Ah! Y a-t-il un chum coréen qui s'appelle Park avec qui il pourrait se tenir? Ça serait bien.
4: Tu penses-tu que les jeux de mots, ça pullule sur Internet?
5: Ben, c'est sûr.
4: Haïti, moi, je trouve que c'est le plus beau nom que j'ai vu, là. Expérience, le Martin Expérience, c'était malade.
5: Wow!
4: Il s'appelait. Écoute, il avait. Puis il a passé proche de marquer, là. C'était vraiment, vraiment le fun. Petit clin d'œil à nos Norvégiens. Asgard. Écoute, veux-tu un nom plus mythique Avenger que ça?
5: Ah oui, c'est sûr.
4: Et le meilleur de la Norvège, puis là, moi, je le trouve super rigolo quand j'entends des noms un peu à consonance exotique. Et à un moment donné, t'entends la passe à Bob. Hey Bob.
5: C'est cool. C'est cool et touchant.
4: Erling, Alan, Bob. Ça me fait bien rire. Al-Mardi en Jordanie. Un beach en Australie. Donc, vraiment des noms rigolos. Puis, c'est toujours très drôle là, des ententes. Il y en a deux, trois autres un peu plus à consonance un peu grivoise, mais je vais vous les épargner.
5: Ah! T'es gentil, merci.
4: Ben oui.
5: Il y a peut-être des jeunes à l'écoute.
4: Pense à monsieur le patron.
5: Oui, c'est ça.
4: Déjà, j'ai fait faire des cheveux blancs avec mon temps qui s'allonge. Là, j'ai retrouvé ma voix. Là.
5: Yes. Hey, Jean-Michel, garde un peu de voix parce qu'on te reparle demain pour la dernière de la semaine pour ton analyse des matchs du jour puis qu'est-ce qu'il va y avoir à surveiller également du côté du tournoi de la Coupe du Monde.
4: Demain, là, on a encore un petit deux minutes demain matin, on va se parler des guerres fratricides et des guerres entre cousins.
5: Yes, Jean-Michel.
4: Il y a du monde qui ont des familles déchirées à cause du soccer.
5: Jean-Michel, toujours un plaisir de jaser soccer avec toi. On te retrouve demain pour la chronique La Game. Bye-bye.
4: Merci, bye-bye.
5: Salut. Vous allez pouvoir entendre la chronique La Game avec notre analyste soccer, l'intarissable Jean-Michel Collin. Dans un moment, ça va être disponible très, très bientôt dans votre section en rattrapage sur les sites web de Haut 98.7, 95.3, 95.5 et 99.1.

0: tout dans l'Est du Québec. Soyez là aux alentours de 8h10 pour vous dérouiller les méninges, pour allumer votre détecteur de bullshit. On va jouer à deux vérités, un mensonge spécial, le plus gros mensonge de l'année, l'année 2019, qui sera en vedette ce matin. Alors, histoire de bien partir la journée du bon pied avec un petit quiz de fun. On vous propose ça 8h10 ce matin dans vos 100 000 matins. Et soyez là également aux alentours de 8h30. Dans une heure, on fait un petit tour d'horizon des différentes activités aux quatre coins de l'Est du Québec. De quelle manière on va fêter le Canada aujourd'hui? Parce que oui, c'est la fête du Canada. Alors, qu'est-ce qui se passe dans votre coin dans l'Est du Québec? On vous fait un bilan des activités un peu plus tard ce matin. On parle actualité, ce que vous devez savoir au démarrage de ce mercredi 1er juillet dans un moment.
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8: Ici Guy Lingeant, voici nos informations au 95.5. Le chantier de l'autoroute 85 entre dans sa dernière ligne droite. Le gouvernement du Québec confirme que la mise en service complète du lien autoroutier entre Notre-Dame-du-Portage et la frontière du Nouveau-Brunswick est toujours prévue à l'automne. Il reste environ 6 km de chaussée à construire, principalement dans les secteurs de Saint-Honoré de Témiscouata et Saint-Louis-du-AA. En visite sur le chantier mardi, la ministre et députée de Rivière-du-Loup-Témiscouata Basque, Amélie Dionne, a qualifié cette étape de moment historique pour la région, rappelant que le projet permettra d'améliorer la sécurité routière, la fluidité des déplacements et le développement économique. Le réaménagement de l'ancienne route 185 en autoroute est amorcé depuis plus de 25 ans. Des travaux de finition demeureront quand même prévus en 2027. Le Bureau d'audience publique sur l'environnement, le BAP, amorcera le 14 juillet prochain la première étape de son processus d'audience publique concernant le projet de construction du parc éolien Pointe-Négamouc-Picard-Saint-Antonin-Wolastoqouc 2, porté par Énergie éolienne PPAW2 Incorporée. Alors, cette première partie de l'audience vise principalement à permettre aux citoyennes et citoyens, aux groupes et organisations de mieux comprendre le projet. La Chambre de commerce du Témiscouata convie la communauté d'affaires de la région à sa classique Golf 2026 qui se déroulera le 21 août prochain au Club de golf de la vallée du Témiscouata. Présenté sous la présidence d'honneur de Bernard Généreux, député fédéral de Côte-du-Sud, Rivière-du-Loup, Kataskomigue, Témiscouata, l'événement se veut un rendez-vous rassembleur et unissant entrepreneurs, partenaires et gens d'affaires dans une ambiance propice au réseautage et aux échanges. Dans son message d'invitation, M. Généreux souligne que ce tournoi est devenu au fil des années un incontournable. 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
1: Avertissement jaune de chaleur émis pour aujourd'hui pour Environnement Canada pour la grande région du Témiscouata avec soleil et nuages à 30% d'averse aujourd'hui avec un maximum à 30 degrés. On parle d'un humidex de 39 pour aujourd'hui. Partiellement nuageux ce soir, la nuit prochaine avec un 60% d'averse en soirée et un risque d'orage avec un minimum à 22. Et pour demain jeudi, on parle de soleil et de nuages. Un 30% de probabilité d'averse tard en après-midi avec un risque d'orage. Maximum à 31, humidex de 39 pour le Témiscouata.
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1: Mercredi 1er juillet, on est à 7h31 avec du soleil dans plusieurs endroits dans l'est du Québec. Hein. D'ailleurs, ça a l'air de quoi dans votre coin? On veut savoir via le 418-724-9870. C'est un très gros événement qui revient dès demain dans la vallée de la Matapédia, la fête des guitares du côté de Lac-aux-Saumon. On jase avec Michel Chevary, un des organisateurs de l'événement, dans un instant, histoire de savoir un peu qu'est-ce qu'on vous réserve durant tout le week-end à Lac-aux-Saumon. Florida, Georgia, Line, c'est Cruise dans vos 100 000 matins. Bon

0: C'est un plaisir de passer ce début de journée en votre compagnie, bien branché sur O 98.7, 93.9, 95.3, 95.5 et 99.1. Mathieu Guimard avec vous jusqu'à 9h ce matin pour démarrer cette journée-là. On vous rappelle ce matin, on va avoir vos meilleures anecdotes de déménagement. Plusieurs qui sont dans les boîtes, là, déjà de bonne heure ce matin. Là, on commence à bouger ça. On commence à remplir ça, ce trailer-là, ce pick-up-là, ce camion de déménagement-là. Ben, on vous souhaite un bon déménagement. On prend le temps de faire des pauses. On va faire chaud aujourd'hui. Vous autres, qu'est-ce qui se passe de bon pour vous en ce mercredi 1er juillet? Est-ce que vous êtes en congé au travail? Faites-nous donc signe via le 88-724-9870, histoire d'avoir de vos nouvelles ce matin dans vos 100 000 matins.
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0: Même s'il est tôt ce matin, on peut dire qu'il y a déjà du monde qui est en train de s'occuper de préparer votre fin de semaine du côté de Lac aux Saumons. Ça débute demain. C'est la fête des guitares qui va être présentée avec un méchant line-up cette année. Honnêtement, vous allez être gâtés, puis Dame Nature va être de votre bord cette année, les festivaliers à Lac aux Saumons. Pour nous parler de l'événement, on a un des membres du comité organisateur de l'événement de la fête des guitares, Michel Chevary, qui est avec nous ce matin. Salut Michel, comment ça va?
2: Bon matin, ça va très bien, merci.
0: Yes, Michel, vous êtes déjà sur le site en train de mettre la dernière touche à l'événement qui commence demain. Qu'est-ce qui reste à préparer avant de recevoir la visite à Lac aux Saumons, là?
2: Ben, nous autres aussi, on voyage des boîtes un matin, écoute, mais c'est des boîtes de bière.
0: Ah, ça, c'est un autre genre de déménagement.
2: Exactement. On est quasiment prêts, je te dirais, ce matin, là. Il nous reste l'équipe de sonorisation éclairage qui vont rentrer. Mais depuis environ 6 jours, là, mais les 2 dernières journées, on était vraiment intensifs avec nos bénévoles, parce que la fête des guitares, si on existe, c'est grâce à une armée de bénévoles. Il y a personne qui se prend une scène sur notre comité. C'est tous des gens qui sont bénévoles, des gens du village de la Côte-Saumont qui joignent à nous, de l'extérieur du village. C'est ce qui fait notre réussite aussi, là. Mais en gros, aujourd'hui, ben c'est ça. C'est la scène est déjà arrivée. On monte le kit de son, l'éclairage, on met la bière au froid et on va être prêt à recevoir notre visite pour demain.
0: Michel, cette année, ça a été quoi les défis auxquels vous avez fait face comme organisation pour la fête des guitares?
2: Écoute, l'économie est fragile dans notre région, mais encore cette année, ça m'a surpris d'avoir autant de générosité de nos partenaires financiers.
0: OK.
2: Ouais, ça, c'était un enjeu qu'on a travaillé vraiment fort. Et ben d'avoir du beau temps aussi, si on le contrôle pas, là, disons, les 2 dernières années étaient très difficiles au niveau météo, parce que nous, notre festival, c'était à ciel ouvert, hein. Donc, si Dame Nature n'est pas de notre côté, ben c'est un petit peu plus plate pour les festivaliers, mais on a arrêté de regarder la météo, mais je me suis fait dire encore un matin qu'il va faire beau pour le week-end.
0: Yes, ça va être super au Parc du Centenaire, à Lac aux Saumons, assurément. Quand même, le décor pour votre festival, c'est vraiment ça coche, là, on s'entend. Il n'y a pas de festival ailleurs au Québec qui propose un décor comme celui-là que vous offrez à Lac aux Saumons. À quel point ça peut même venir jouer dans l'expérience des festivaliers d'être sur un site comme le Parc du Centenaire à Lac aux Saumons?
2: Je te dirais, nous autres, c'est une carte cachée qu'on a dans notre jeu, parce que les gens qui se font vendre le show par d'autres amis qui sont déjà venus, mais quand on arrive à Lac aux Saumons, tout de suite, là, une image vaut mille mots. Tu vois, le site, là, c'est en bordure du Lac aux Saumons. On a des arbres, c'est un terrain à ciel ouvert. Donc, quand il fait beau, ben c'est le fun. On peut voir les étoiles en écoutant une chanson. C'est vraiment convivial aussi comme site. C'est accessible. On a même un camping qui est aménagé à même le village. Le terrain de la Côte-Saumons, où ce qu'on a notre festival, à l'autre bout du terrain, ben c'est ça, il y a le terrain de camping. C'est un site enchanteur, puis comme tu disais tantôt, je pense que c'est très peu de festivals qui peuvent se vanter d'avoir cette belle vue-là. Mais nous, on l'a.
0: Michel, cette année, en termes de nouveautés, qu'est-ce que vous avez à proposer? Est-ce qu'il y a des trucs que vous avez ajoutés par rapport aux dernières éditions?
2: Oui, c'est ça, on a travaillé notre zone VIP. Encore cette année, on a agrandi notre tente VIP. Ça nous avait été demandé. On a vraiment une expérience au festivalier cette année qui va être magnifique au niveau des VIP. On a des gens qui vont être en avant-scène avec des toilettes privées. On a un service d'abord privé pour ces gens-là. Mais malheureusement, notre succès a été vraiment fracassant. Il n'y a plus de billets VIP, mais il y a des billets encore journaliers. On se fait souvent poser la question. quelqu'un décide de partir de Rimouski vendredi pour venir nous voir juste pour une soirée, il n'y a aucun problème, c'est 45$ à la porte.
0: Puis donc c'est directement sur place qu'on va pouvoir se les procurer. Puis tu sais, écoute, méchant line-up aussi cette année là pour la programmation. Hey, partez gaspésien et acadien avec les sales barbes qui m'ont recru demain, la soirée rock vendredi avec hommage à CCR, Marie-Mé, les Pornflakes, puis samedi le country en vedette avec LT Country Ben et Irvin Blais. C'est des gros noms que vous attirez à la Côte-Saumon cette année là.
2: Ben, c'est ce qui est le fun, c'est que maintenant, on se fait connaître, notre crédibilité est vraiment bonne au niveau artistique. C'est les agents qui peuvent maintenant nous appeler au lieu que nous, on court après eux. Mais ce qui est vraiment important à spécifier, parce que là, on se fait poser la question, c'est-tu le vrai Garou? C'est-tu la vraie Isabelle Boulay? Oui, c'est le vrai Garou qui va être ici, puis avec Isabelle Boulay. Mais on s'attend pas à ce qu'ils font, qu'ils fassent leur chanson eux. Ça va être un spécial rock avec les Pong Flakes.
0: Ah yes, mais on sait qu'ils sont capables de pousser à notre quand même, là, Garou et Isabelle. Ah, oui. Puis dans le fond aussi, pour ces artistes-là qui sont de passage à la Côte-Saumon, tu sais, ça fait partie des vacances aussi, là.
2: Oui. Ben Garou, on a réussi, c'est dur avec cette expérience-là. Garou, demain, part à la pêche avec un groupe de guides. Il s'en va avec sa gang. Ils sont 8 à aller à la pêche.
0: Ah, mais c'est donc bien cool, ça.
2: Oui, c'est tous des petits plus qu'on est capable d'offrir à nos artistes. Puis en même temps, ben ça fait des bons ambassadeurs qui repartent d'ici. De là que notre crédibilité est rendue bonne dans le réseau artistique.
0: Ben Michel, on rappelle, l'événement débute demain soir avec Sale Barbe et Kimo Recru. Et par la suite, une grosse fin de semaine de party du côté de Lac au Saumon. Michel Chevalier de la Fête des guitares, un plaisir d'avoir pu te jaser. Merci d'avoir pris quelques minutes pour nous parler de ce gros événement qui va attirer pas mal de monde à Lac au Saumon en fin de semaine.
2: Et merci, on vous attend du 2 au 4 juillet au Parc du Sornaire de la Côte-Saumon.
0: Yes, Michel Chevalier, merci, bonne journée.
2: Bonne journée, merci.
0: Vous allez pouvoir entendre notre jazzette avec Michel Chevalier du comité organisateur des fêtes de la fête des guitares de la Côte-Saumon. Ça va être disponible dans notre section en rattrapage sur les sites web de Haut dans l'Est du Québec. 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

0: Canada, au cours des derniers jours, le 28 juin, pour être plus précis, le tête passage à Toronto, c'est Noah Kahan qu'on vous offre avec The Great Divide dans vos 100 000 matins, 7h45. Merci de commencer cette journée en notre compagnie. Déménagement aujourd'hui. On le sait, beaucoup qui vont bouger. D'ailleurs, sur les routes, soyez prudents, soyez patients aussi avec les déménageurs, parce que, tu sais, ils se promènent. Des fois, ils ont des gros trailers, des pick-up, puis des gros camions à rôder, puis à essayer de placer pour être le moins d'ingénieux possible, mais pour être le plus efficace possible pour débarquer le stock et puis de rentrer dans le nouvel appartement ou dans la nouvelle maison. Si vous êtes sur la route, soyez prudents. Et puis, ceux et celles qui font ça de façon un petit peu artisanale, là, le déménagement, attachez vos choses comme il faut, hein, pour être certain qu'il n'y ait pas d'incident à signaler. Mais si jamais ça vous est déjà arrivé, ce genre d'affaire-là, tu sais, le beau-père a mal attaché le frigo qui s'est retrouvé en plein milieu du chemin pendant le déménagement, hey, on veut tellement que vous nous racontiez ce genre d'histoire-là. C'est notre question du jour ce matin. Racontez-nous une anecdote de déménagement via le 88-724-9870, via les pages Facebook de Haut dans l'Est du Québec. On revient là-dessus dans quelques minutes. Orange Lessard et classe moyenne qui nous chante « En vacances » dans un moment sur les 100 000 matins. 100 000
1: matins. 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
2: Ah, merci de commencer la journée en notre compagnie bien branchée sur Haut partout dans l'Est du Québec en ce mercredi 1er juillet. Oui, c'est sûr, aujourd'hui 1er juillet, c'est la fête du Canada, mesdames, messieurs. Oui, le Canada en vedette, mais aussi... C'est la journée nationale non officielle, mais quoi qu'au Québec, ça devient de plus en plus officiel. Le 1er juillet, journée de déménagement. Il y a des gens qui ont la bougeotte. Il y a des gens qui ont déménagé beaucoup de fois dans leur vie. D'ailleurs, hier, on a jasé dans le trafic avec Sylvain Caron, de gens qui ont eu la... Je dirais, la bougeotte pas mal, qui ont déménagé très souvent dans leur vie. Moi, il y a des chiffres, j'ai fait comme, my God, sais-tu que, hein, il y a beaucoup de gens qui se sont promenés un petit peu partout, hein, avec les déménagements. On vous a posé comme question via les pages Facebook de Haut dans l'Est du Québec. Racontez-nous votre meilleure anecdote de déménagement. On s'en va du côté de Matane sur la page Facebook de Haut 95.3. C'est là à Marc Robidoux qui dit, moi, je suis déménagé de Rimouski à Québec en 87. Puis deux semaines après, je reviens à Rimouski dans le même logement. Écoute, il n'y avait rien qui avait bougé, j'ai remis les cordes à la même place. Tellement c'était la même affaire. Salut à Sylvie. Sylvie, vraiment, là, pas pire anecdote. Elle dit, j'étais enceinte jusqu'aux oreilles. Montréal, 40 degrés, à bout. Puis le déménageur, faut croire qu'elle y avait tombé dans l'œil. Elle dit, le déménageur me demande si je serais prête à marier pour l'aider à avoir sa citoyenneté. Elle dit, tout ça, ça s'est passé à l'avant de mon chum. Méchant malaise. Salut à Julie Côté qui dit, la fois où j'ai déménagé le 9 juillet pour devoir redéménager le 29 juillet, le même mois. Tu sais, il y avait des vis cachées dans l'appart. On a été obligé de bouger. Sur la Côte-Nord, via la page Facebook de Haut 99.1. Salut à Maggie Henley qui dit « J'ai brisé mon poil avec mes fesses. » Et il y a Sarah Luce Lévesque qui dit « Je témoigne en sa faveur. C'est vrai, ça s'est passé. » C'est quoi? C'est assis-tu? Puis pouf, le poil est... Je sais pas comment ça a monté. Salut à Martine Vibert qui dit « Un des deux déménageurs que j'avais engagé, il voulait pas monter mes électros au deuxième. Il pleurait. » Il pleurait, il était pas capable de monter les meubles. Ça, elle dit, je me suis dit, personne va croire ça, mais non, ça s'est vraiment passé. Un déménageur en pleurs devant l'ampleur de l'ouvrage qu'il y a à faire. Ouais, il a craqué sous la pression. Salut à Gab qui dit, j'ai déménagé ma sœur à Limoilou, puis il y avait absolument rien qui passait dans la cage d'escalier au quatrième étage. Imagine, quand il y a rien qui passe dans cage d'escalier, puis il faut que tu grimpes tout le stock au quatrième, pas pire travail. Il dit, on est obligé de monter tout ça, de passer ça par le balcon avec des slings, comme pour les grimper ça. Hey, quand même, t'as plus de force dans les bras à la fin de la journée, à force d'avoir forcé. Hey, quand même, méchant contrat. Je termine avec Marty, qui dit, suite à un déménagement, je plaçais des choses dans mon salon, il faisait chaud, j'étais très fatigué. J'ai senti le besoin de m'asseoir un peu, sauf que Marty dit, je me suis assise sur ma table de salon en verre. Évidemment, la table a cassé, hein? Et du coup, je m'étais entaillé un bout de fesse, littéralement. Elle dit, malheureusement, heureusement dans tout ça, c'était pas profond, ça a bien guéri. Elle dit, je peux vous dire que j'étais super surprise, hein? Et elle dit, maintenant, quand je suis fatigué, je me pousse plus à bout, tu sais, histoire de pouvoir clairer ça. Puis il y a aussi à aller vite la table, là, aussi, pour s'asseoir. Moi, anecdote de déménagement, je peux pas dire que j'ai déménagé tant que fois dans ma vie, mais j'ai une anecdote de déménagement, et ça implique un de mes oncles, mon oncle Raymond, pas le nommé, le frère à ma mère, deux anecdotes de déménagement avec mon oncle Raymond. On déménage un meuble qu'on a de l'étage principal de la maison, tout ça, et on le descend sous sol. La première fois avec mon oncle Raymond, ça avait super bien passé, il savait comment le faire. On arrive pour déménager le deuxième sofa, puis l'envoyer un peu plus tard, quelques semaines plus tard, quelques mois plus tard, au même endroit, sous sol. Mais ça passe pas. Mon père sait pas comment le passer. Puis là, on force, pis on essaye de trouver une manière, puis ça marche pas. T'es obligé de rappeler mon oncle pour qu'il vienne. Mon père était un petit peu insulté. Parce que quand mon oncle est arrivé, alors tu fais ça de même, bop, bop, bop, et voilà, c'est passé. Deux minutes, c'était réglé. Mais nous autres, avec mon père, on avait gossé facilement une demi-heure. une demi-heure, trois quarts d'heure, essayer de trouver une manière de passer le maudit divan. Et dernière anecdote, toujours avec mon oncle Raymond. Je déménage à Gaspé, je m'en vais m'installer là-bas pour commencer ma carrière à Radio Gaspésie à l'époque. Puis on se foule, j'avais pas grand-chose à monter, tu sais, on se noue une minivan et puis on foule ça de stock et puis on va me porter à Gaspé, c'est pas plus compliqué que ça. L'affaire, c'est qu'on n'a pas pris le chemin le plus court pour se rendre à Gaspé, non, rendu à Fourche, à Sainte-Flavie. Moi, je pensais qu'on passerait par le nord, mais non, on a passé par le sud, donc on s'est tapé une run Rimouski-Gaspé en passant par la baie des Chaleurs. C'était interminable. Maudit beau paysage, c'est sûr, mais c'était interminable. Oh. Vous autres, anecdote de déménagement. Vous nous racontez ça ce matin via le 418-724-9870 et via les pages Facebook de Haut dans l'Est du Québec, en espérant pour ceux qui déménagent que ça se passe bien aujourd'hui.
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2: Bon mercredi, ici Louis-Philippe Arnoirel. Des représentants du Canada, des États-Unis et du Mexique se réunissent aujourd'hui pour discuter du renouvellement de l'accord de libre-échange entre les trois pays. Bien que la date limite pour prolonger l'accord de 16 ans soit atteinte, il reste en vigueur avec des révisions annuelles pour une période maximale de 10 ans. Le président américain Donald Trump a semé le doute sur l'avenir de l'entente, qualifiant celui-ci d'obsolète. Le Canada et le Mexique ont exprimé leur volonté de le maintenir. Selon des experts, l'incertitude entourant ces négociations pourrait nuire aux investissements et à la compétitivité de l'Amérique du Nord. Toujours en économie, la Chine impose à compter d'aujourd'hui un droit de douane de 73,5% sur l'amidon de poids en provenance du Canada. Le ministère chinois du Commerce explique que cette mesure fait suite à une enquête lancée en août qui a révélé que des produits canadiens faisaient l'objet d'un dumping au pays. L'amidon de poids est couramment utilisé comme épaississement et stabilisant dans les produits alimentaires, les aliments pour animaux et les médicaments. Les tensions entre le Canada et la Chine se sont apaisées après la visite du premier ministre Mark Carney à Pékin en janvier, au cours de laquelle il a conclu un nouveau partenariat stratégique avec le président chinois Xi Jinping. Et pour terminer, une cérémonie commémorative aura lieu le 7 juillet au Centre Bell pour honorer l'agent Mohamed Lamine Ben Redouane qui a été tué lors de la fusillade survenue la semaine dernière à Montréal. Le service de police de la ville précise que les détails sur l'accès à la cérémonie seront communiqués prochainement. L'agent Ben Redouane, âgé de 34 ans et en poste depuis 2021, est décédé lors d'un échange de tirs qui a aussi fait deux morts, dont un passant et le tireur présumé. Ce dernier, un homme de 25 ans et originaire de Lethbridge en Alberta, aurait laissé derrière lui un manifeste exprimant sa haine envers les femmes et appelant à la violence. Il s'agissait du premier décès d'un policier du SPVM en service depuis 24 ans. C'est ce qui complète vos actualités Arsenal Media. Passez une bonne journée sur nos ondes.
3: Côté sport, Coupe du monde de soccer, on rappelle la victoire de la Norvège hier 2-1 sur la Côte d'Ivoire avec le but in extremis d'Erling Haaland à la toute fin de la rencontre, dans les dernières minutes de jeu, en temps régulier, avant les arrêts de jeu, qui a permis à son pays de passer au prochain tour et d'éliminer la Côte d'Ivoire, qui méritait un meilleur sort. Ils ont joué un bon match, les Ivoiriens. Les Français ont passé le rouleau compresseur sur l'équipe de la Suède hier, avec une victoire claire, nette et précise de 3-0, dans laquelle Kylian Mbappé a été encore époustouflant, pogné le poteau de plein fouet, manqué des chances, mais des feintes incroyables. J'adore voir jouer ce gars-là. La France, donc, qui passe au prochain tour. Et les Mexicains également, victoire sans équivoque de 2-0 sur l'Équateur. Le Mexique qui passe au prochain tour. Angleterre-Congo aujourd'hui, Belgique-Sénégal et États-Unis-Bosnie, les matchs au menu de la Coupe du monde de soccer. Et pour plus de détails sur ces rencontres-là, tout ça, les prédictions de notre analyste soccer, rendez-vous un peu plus tard cet avant-midi sur les sites web de haut dans la section rattrapage pour réécouter la chronique La Game avec notre analyste soccer, Jean Michel Collin. On surveille aujourd'hui Ligue nationale de hockey, le marché des joueurs autonomes qui s'ouvre à compter de midi. On part toujours en peur avec ça, mais généralement, ça finit par faire un petit peu pouette-pouette. On s'emballe pour des signatures qu'en temps normal, on n'en parlerait peut-être même pas. Alors, on va surveiller ça. On a une pensée pour les analystes et les journalistes sportifs qui vont devoir faire des émissions et remplir du temps pendant toute la journée sur nos réseaux sportifs. Baseball senior, Ligue Puribec du Bassin-Laurent, victoire de 3 pistoles hier, 5-2 sur Rimouski en 8 manches. 3 matchs au menu aujourd'hui. Rimouski rend visite à Matane, Témiscouata à Edmundston et Rivière-du-Loup à 3 pistoles. On parle également de hockey junior avec l'Océanique qui s'est tourné vers deux attaquants de la Tchéquie dans le repêchage international de la Ligue canadienne qui s'est tenu hier. Maximilian Mares, 17 ans, un ailier gauche de 6 pieds 7 pouces, 225 livres, une belle jeunesse qui s'ajoute à l'Océanique. Et dans les autres choix qui ont été faits également, on a un jeune homme qui s'appelle, attends un petit peu, faut que je retrouve son nom, Mathias Kuta, 16 ans, qui lui va être présent avec également l'autre choix de l'Océanique. Maximilian Mares, pardon, Les deux gars vont être au camp d'entraînement de l'Océanique. Danny Dupont était extrêmement content. Dit, c'est exactement les gars qu'on avait ciblés. On a eu les joueurs qu'on voulait. Et sur la côte nord, du côté du Drakkar de Bécomo, le Drakkar qui a mis la main sur trois joueurs autrichiens a parlé avec ses trois choix. On a donc ajouté un hockeyeur de 18 ans qui s'appelle Jonathan Oshgan, 6 pieds 1, 185 livres. Par la suite, David Washnig, un jeune homme de 19 ans, 5 pieds 11, 174 livres. Et pour le dernier choix du Drakkar, Johannes Dobrovolny, un jeune homme de 17 ans, 5 pieds 11, 165 livres. Donc, ce sont les trois joueurs sélectionnés, les trois Européens qui tenteront de se tailler une place au sein de l'alignement du Drakkar de Bécomo lors du prochain camp d'entraînement. Côté météo, pour aujourd'hui, c'est beau, c'est chaud. Il y a du soleil, il y a des nuages. Il y a même un avertissement de chaleur qui est en vigueur, notamment pour Rimouski, la Métis, la Matapédia, avec une journée qu'on dit généralement nuageuse, mais centre-ville de Rimouski, c'est plein soleil, avec un 40% de probabilité d'averse. Max à 29, humidex de 35 aujourd'hui. À Matane, un peu, de, quand même, maximum à 20, humidex à 26. Mais, tu sais, vous avez pas d'avertissement jaune, vous autres, dans la Matanie. Soleil nuage avec un 40% d'averse. On surveille la fumée en matinée. Il y a également, cette île, des averses au menu pour vous aujourd'hui, avec de la fumée par endroit ce matin. Le maximum prévu à 17. Et au Témiscouata, vous avez également un avertissement jaune de chaleur en vigueur avec soleil nuage, un 30% d'averse, un max à 30, un humidex de 39 pour aujourd'hui au Témiscouata. Ah, il va faire beau, il va faire chaud. 22 degrés présentement au Témiscouata sur la côte nord, on est toujours à 13 degrés du côté de Matane. Présentement, c'est 17 degrés. Et à Rimouski, ça quand même tranquillement. On est rendu à 15 degrés le long du fleuve.
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déjà 8h10. Merci d'être là dans les 100 000 matins sur O en ce mercredi 1er juillet. Où est-ce qu'on fête le Canada aujourd'hui dans l'Est du Québec? Bon, on vous brosse un portrait de ça dans les prochaines minutes. Surveillez ça aux alentours de 8h30. On aura l'occasion de vous dire où est-ce qu'on fête le Canada. C'est quoi les activités qui sont préparées un peu partout dans l'Est? On a également à vous proposer dans un instant un petit test pour votre détecteur de bullshit. Ouais, on va jouer à deux vérités, un mensonge spécial, le plus gros mensonge de l'année 2019. On fait trois affirmations là-dedans. Il y a une menterie qui s'est cachée. Vous devez déterminer c'est laquelle. Vous nous proposez ça, vous nous en mettez plein la vue dans les prochaines minutes dans vos 100 000 matins. Entre-temps, en musique, c'est une chanson dont le sens est souvent mal compris. Hein? C'est Good Riddance, Time of Your Life, Green Day, qui remonte en 1998 dans vos 100 000 matins.

0: Ah, merci de démarrer ce mercredi 1er juillet en notre compagnie bien branchée à eau partout dans l'Est du Québec. Oui, 1er juillet, c'est synonyme de déménagement pour certains. Du Canada pour plusieurs parce que c'est le 1er juillet, la fête du Canada. Mais il y a d'autres journées également qu'on peut souligner. Saviez-vous ça que le 1er juillet, c'est la journée mondiale de la blague? Peut-être pas faire de blagues pendant que vous êtes en train de transporter le frigo si vous déménagez. C'est peut-être le conseil qu'on peut vous donner. Ah, mais à la fin de la journée, ah ça peut faire partie de votre repas, hein? C'est la journée mondiale des ailes de poulet aujourd'hui. Ah, des bonnes ailes de poulet. Moi, quand j'en fais des ailes de poulet, il faut qu'ils soient extrêmement cuites. Limite calciné. Ouais, c'est de même, je les aime, mes ailes de poulet. Journée mondiale du reggae aujourd'hui. Il me semble, la température, c'est parfait. La chaleur qu'on a aujourd'hui, ça fit avec le reggae, assurément. Également, journée nationale des lève-tôt en ce 1er juillet, bien sûr, ma journée nationale, un peu par défaut. Sinon, la journée nationale du patio, ah, ça, c'est pas une mauvaise idée de siroter un petit café parce que t'es en congé aujourd'hui, 1er juillet, t'écoutes la radio tranquille, tu prends ton petit café, assis sur le patio, voilà, ta journée nationale du patio est soulignée. Et également, c'est la journée nationale de la formation Blink 182, ou Blink 182, comme on se plaisait à le dire quand il venait en show au pavillon agricole à Rimouski dans le temps. Ouais, c'est des souvenirs de jeunesse, ben du monde ont été les voir en show quand ils commençaient à commencer la guitare quasiment. Puis ils sont venus faire leur tour quand même à quelques reprises à Rimouski, mais maintenant ils sont devenus big, puis je sais pas, le pavillon agricole, c'était plus pour eux autres, mais il y en a qui les ont vus en show. Blink 182, comme on disait dans le temps, au pavillon agricole. Alors, choisissez votre journée et célébrez, les amis, en ce mercredi 1er juillet. Mais là, ça a l'air de rien, mesdames, messieurs, il est rendu 8h16, et 8h16, ça veut dire qu'il est rendu quelle heure, monsieur, la grosse voix de la radio?
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0: c'est l'heure du quiz! Avec deux vérités, un mensonge spécial, le plus gros mensonge de l'année! Spécial de l'année 2019, aujourd'hui. C'est toutes des affaires qui ont rapport avec 2019. Je fais trois affirmations. Il y a une affaire qui a pas d'affaire là. Vous devez la spotter. Vous allumez votre détecteur de bullshit. Et quand vous l'avez trouvé, vous nous appelez au 418-724-9870. Alors, en 2019, au cinéma, c'est la sortie du film Joker avec l'excellent Joaquin Phoenix. Joker, cinéma, 2019. C'est-tu vrai? C'est à vous autres de le décider. Au hockey, en 2019, le club de hockey, le Canadien de Montréal, est fier de repêcher Cole Caulfield. C'est en 2019 qu'on a repêché Caulfield chez le Canadien. Ah, je vous pose la question. C'est à vous autres de le savoir. Et en musique, en 2019, la chanson Flowers de Miley Cyrus atteint la première position au palmarès. Chanson qui a été controversée. C'est un homme qui disait que c'est copié, trop inspiré d'une tonne de Bruno Mars, peut-être un peu trop, y a-tu demandé la permission? C'est pas sûr! Alors, qu'est-ce qui est pas vrai dans ces trois affirmations-là? C'est le moment d'allumer votre détecteur de bullshit et de nous dévoiler la réponse au 418-724-9870. Je vous rappelle les affirmations. L'année 2019 en vedette pour notre plus gros mensonge de l'année ce matin. 2019 au cinéma, sortie du film Joker avec Joaquin Phoenix. Au hockey en 2019, le Canadien repêche Cole Caulfield. Et en 2019, la chanson Flowers de Miley Cyrus atteint la première position au palmarès Billboard. Vous pensez que c'est quoi qui est la menterie cachée dans ces trois affirmations-là? 418-724-9870, ça se passe par texto. On teste votre détecteur de bullshit ce matin, puis on vous donne la bonne réponse. Après Noir Silence, on jase de toi.

0: De quelle manière on fête le Canada dans l'est du Québec en ce 1er juillet? Il y a des activités, notamment du côté de Rimouski, d'Amqui, de Sept-Îles, à Témiscouata-sur-le-Lac. Bon, on va même déborder un petit peu parce qu'on sait que via le 95.5, il y a quand même du monde qui nous écoute du côté d'Edmundston au Nouveau-Brunswick. On va vous brosser le portrait de quelle manière on fête le Canada en ce 1er juillet. Vous restez là dans une dizaine de minutes. Notre tour d'horizon des activités à faire pour la fête du Canada aujourd'hui. Notre plus gros mensonge de l'année pour notre jeu d'eau, notre deux vérités, un mensonge, c'est l'année 2019 qui est en vedette. 2019 au cinéma, c'est la sortie du film Joker avec Joaquin Phoenix. Au hockey, en 2019, le Canadien repêche Cole Caulfield. Et en musique, en 2019, la chanson Flowers de Miley Cyrus devient une chanson qui a remporté le numéro 1, la première position du palmarès au Billboard pour ce qui est de la réponse. Bon. Il y en a plusieurs qui ont essayé bien des choses. Via le 88-724-9870. C'est bien correct comme ça. Hein? Faut essayer pour savoir c'est quoi la réponse. 2019, au cinéma, c'est la sortie du film Joker avec Joaquin Phoenix. C'est vrai. C'est vrai. C'est en 2019 que ça s'est passé. Au hockey, en 2019, le Canadien repêche Cole Caulfield. C'est en 2019, ça s'est passé. La réponse, c'est oui, c'est en 2019 que Caulfield a été repêché par le Canadien. La réponse qu'on cherchait ce matin, c'est la chanson Flowers de Miley Cyrus. C'est pas en 2019 que ça a été un hit. Ben non, c'était quelque part loin dans la tête de Miley qui avait pas encore écrit la toune. Non, c'est en 2023 que cette chanson-là a été lancée et qu'elle a connu des succès sur les palmarès un peu partout à travers la planète. Alors, c'était la réponse qu'on cherchait. Bravo à tous ceux et celles qui ont eu la bonne réponse. On remet ça à nouveau demain avec un autre jeu d'eau. Deux vérités, un mensonge. Le plus gros mensonge de l'année, encore une fois, demain. Qu'est-ce qui retient l'attention dans l'actualité au démarrage de ce mercredi 1er juillet? Tour d'horizon, bilan, ça s'en vient dans un instant avec les infos à haut.
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2: Ici Guy Lingeant, voici nos informations au 95.5. Les citoyens du Témiscouata devront composer avec des conditions particulièrement chaudes au cours des prochaines heures. Environnement Canada a émis un avertissement jaune de chaleur pour la région, en vigueur jusqu'à jeudi. Selon les prévisions, les températures maximales varieront entre 29 et 31 degrés Celsius, tandis que les minimums nocturnes demeureront élevés entre 18 et 21 degrés. L'humidex pourrait atteindre 40, accentuant la sensation, bien sûr, de chaleur et l'inconfort. Le chantier de l'autoroute 85 entre dans sa dernière ligne droite. Le gouvernement du Québec confirme que la mise en service complète du lien autoroutier entre Notre-Dame-du-Portage et la frontière du Nouveau-Brunswick est toujours prévue pour l'automne. Il reste environ 6 kilomètres de chaussée à construire, principalement dans les secteurs de Saint-Honoré de Témiscouata et de Saint-Louis-du-Aa. En visite sur le chantier, la ministre et députée de Rivière-du-Loup-Témiscouata-les-Basques, Amélie Dionne, a qualifié cette étape de moment historique pour la région, rappelant que le projet permettra d'améliorer la sécurité routière, la fluidité des déplacements et le développement économique. Le réaménagement de l'ancienne route 185 en autoroute est amorcé depuis plus de 25 ans, en fait, et des travaux de finition demeureront quand même prévus en 2027. Le Bureau d'audience publique sur l'environnement, le BAP, amorcera le 14 juillet prochain la première étape de son processus d'audience publique concernant le projet de construction du parc éolien Poénégamouk-Picard-Saint-Antonin-Wallastokouk 2, porté par Énergie éolienne PPAW2 incorporée. La première séance se déroulera à compter de 19h au salon Blondeau-Lévesque de l'hôtel Lévesque à Rivière-du-Loup et sera également diffusée en direct sur le web. Plus de détails d'autres nouvelles, montemiscouata.com.
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3: Avertissement jaune de chaleur émis pour aujourd'hui pour Environnement Canada pour la grande région du Témiscouata avec soleil et nuages à 30% d'averse aujourd'hui avec un maximum à 30 degrés. On parle d'un humidex de 39 pour aujourd'hui. Partiellement nuageux ce soir la nuit prochaine avec un 60% d'averse en soirée et un risque d'orage avec un minimum à 22. Et pour demain jeudi, on parle de soleil et de nuages. Un 30% de probabilité d'averse tard en après-midi avec un risque d'orage. Maximum à 31, humidex de 39 pour le Témiscouata.
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3: Oh. On est le 1er juillet aujourd'hui. J'espère que vous passez un très bon mercredi. Mais bon, 1er juillet, ça veut dire activité pour fêter le pays, parce que c'est la fête du Canada aujourd'hui. Où est-ce qu'on fête le Canada dans l'Est du Québec? Des activités du côté de Rimouski, Amqui, Sept-Îles, Témiscouata-sur-le-Lac. On va même déborder un petit peu du côté d'Edmundston. On vous en jase dans un instant avec le portrait des activités qui vous sont proposées en ce 1er juillet. Mais juste avant...
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3: en plein le genre de tunes que Richard Zetirois prend beaucoup de plaisir à vous offrir à tous les midis avec ses grands bazous. Aujourd'hui, il ne fera pas exception, même si on est le 1er juillet. Richard Z va être là à compter de midi pour vous offrir ses gros classiques. On remonte en 1985. C'est totalement un addon la présence de Sting dans cette tune-là. C'est lui qui dit cette phrase-là au début de la tune. Ben oui, Sting était de passage à Montserrat, où est-ce que les gars de Dire Straits s'étaient réunis pour pouvoir travailler sur leur album Brother in Arms, puis Sting passait par là, ils ont fait comme « Hey Ben, ça te tente-tu de faire quelque chose sur notre tune? » Il a dit « Ben oui! » Il est venu faire les back vocals, justement, en disant le fameux « I want my MTV » si mythique de la chanson « Money for Nothing » avec Dire Straits. Un gros classique qu'on prend plaisir à vous offrir dans vos 100 000 matins sur O.

8h35, mercredi 1er juillet. Bonne fête Canada ce matin. Ah oui, on souligne la fête du Canada aux quatre coins de la région. Quelles sont les activités qui vous sont proposées aujourd'hui dans le cadre de la des activités de la fête du Canada? Plusieurs activités extérieures gratuites hein, aux quatre coins de l'Est du Québec. Même on va déborder un petit peu avec nos amis qui nous écoutent via le 95.5 à Edmundston, au Nouveau-Brunswick. On va commencer par vous autres. Aujourd'hui, de 10h à 16h, ça se passe à la place de l'Artisan, entrée gratuite pour tous, avec animation musicale, maquillage pour enfants, Monsieur Ballon et jeux de kermesse. Il y a les jeux gonflables également. Ouverture de la piscine Lyon dès 10h. Et il y a également les hot dogs qui seront servis à compter de 11h30. Et la soirée se poursuit à 19h avec à la place de l'Hôtel de Ville le mercredi musical en compagnie du Crossroad Blues Band. Alors ça, c'est ce qui se déroule du côté d'Edmundston. Du côté québécois, on se transporte à Témiscouata sur le lac. C'est des activités qui sont proposées justement dans le cadre des mercredis du parc. C'est au parc Clair-Soleil à Témiscouata sur le lac que ça se passe sur la scène Desjardins avec entre autres Petit Gros Bison qui sera là à compter de 19h30 et la formation La Grosse Équipe qui va suivre. Alors c'est ce qu'on vous propose dans le cadre des activités de la fête du Canada. On s'en va sur la côte nord à Sept-Îles. Ce qu'on vous propose, c'est du côté du site du parc du Vieux Quai de Sept-Îles avec plusieurs activités sous la fameuse tente jaune. Ça démarre en tout début d'après-midi avec cérémonie de levée du drapeau, l'hymne national, les officiers de la réserve navale du NCSM Joliet qui ouvre les festivités à 13h. Le gros gâteau Canada sera découpé et servi aux visiteurs. Les enfants qui ont accès à des jeux gonflables, du maquillage à partir de 13h30. Il y a également chant et danse traditionnelle Innu au menu. Trois spectacles sous la tente qui vont précéder les feux d'artifice en soirée. Le chanteur et musicien bien connu à Sept-Îles, Denis Boudreau, qui ouvre le bal à compter de 19h. Christelle Savard, Alain Denis, Lévesque Fleury et Myriam Saunier qui vont prendre la relève. Et on termine avec le groupe country We're No Cowboys qui va conclure la partie spectacle avec une formule trio acoustique, danse en ligne, chant collectif. Donc, on espère que ce qui est prévu côté météo, point de vue à orage, point de vue averse à Sept-Îles pour ce soir, ben, ça viendra pas perturber le programme de la fête du Canada. On s'en va dans la vallée de la Matapédia. Aujourd'hui, ça se passe du côté du parc Pierre et Maurice Gagné d'Amqui avec une programmation qui débute à compter de 10h30 jusqu'à 14h30. Journée familiale avec jeux gonflables, la kermesse arc-en-ciel, le canot à mousse, les jeux d'eau, et que ça va être populaire à la chaleur qu'il fait. On a également de la nourriture sur place et en soirée à compter de 20h. Hommage au cowboy fringant avec l'expédition, hymne national et discours de 21h45. 22h, les feux d'artifice par la gang de chez Royal Pyrotechnie. Et on se termine la soirée à compter de 22h15 avec le spectacle de la formation Les Cousins. Et du côté de Rimouski, ça se passe au parc Beau Séjour avec les activités familiales qui débutent à 13h30. Jeux gonflables, maquillage pour les enfants, de l'animation. En soirée, les groupes rimousquois de Dukes et Thumbs Up qui seront sur scène. De Dukes, c'est à compter de 20h et Thumbs Up à compter de 22h. Entre les deux prestations musicales, on a les feux d'artifice à compter de 21h45. Alors, ce sont les activités qui vous sont proposées aux quatre coins de la région dans le cadre de ces activités, de ces fêtes pour la journée du Canada aujourd'hui. Ben oui, 1er juillet. Alors, on fête le Canada avec un paquet d'activités aux quatre coins de la région. Profitez-en!

0: C'est la musique de JF Posé dans les 100 000 matins sur Oh, partout dans l'Est du Québec. Bon mercredi, bon 1er juillet. Hey, nous autres, dans les prochaines minutes, on va jaser de quelque chose qui retient l'attention dans l'actualité en ce 1er juillet. Ben oui, les amateurs de sport, les fans de hockey en particulier. Ouverture du marché des joueurs autonomes dans la Ligue nationale aujourd'hui à midi. Qui pourrait être susceptible de changer d'adresse? Qui pourrait intéresser le Canadien? Parce qu'entendre nos analystes qui vont avoir à remplir du temps aujourd'hui dans leurs émissions spéciales, c'est tout le temps comme ça. Moi, je pense que ça va être tranquille aujourd'hui. On a quelques joueurs qui sont susceptibles de changer d'adresse. On en jase dans les prochaines minutes dans notre sujet de la machine à café. Dans les 100 000 matins sur O, vous restez là.
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0: pour parler de ça. Mais bon, parce que le marché de Stanley, on s'entend, là, il n'y a pas de gros noms tant que ça, des joueurs de pointe qui pourraient changer d'adresse pour être signés.
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2: Dans le monde du sport, ce qui va faire jaser en ce 1er juillet, c'est l'ouverture du marché des joueurs autonomes dans la Ligue nationale. Ça s'ouvre aujourd'hui, midi. Mais je vous fais déjà une prédiction avec cette ouverture du marché des joueurs autonomes. Partez pas en peur avec ça. Je pense qu'aujourd'hui, ça va être ça. Ça va être décevant.
3: C'est tout le temps de même.
2: On parle d'un contrat des joueurs autonomes. On fait comme US. Il y a des joueurs disponibles dans la Ligue nationale. Il y a des signatures de contrat. On capote. Et je pense entre autres aux collègues dans le monde des médias, nos chroniqueurs, analystes, journalistes chez RDS, chez TVA Sport, qui vont avoir des émissions spéciales à combler aujourd'hui à partir de 11h30 midi.
3: Puis que
2: finalement, ils vont s'emballer pour des signatures qu'en temps normal, on l'aurait juste mentionné comme ça, dans un bulletin de nouvelles de sport.
3: Hey, t'es joueur de signer. Qui a rejoint les rangs des sénateurs d'Ottawa en 2022.
2: Mais là, parce qu'il signe le 1er juillet.
3: On capote avec ça.
2: C'est ça l'affaire avec le marché des joueurs autonomes dans la Ligue nationale de hockey. Nos chroniqueurs, nos journalistes sportifs vont faire du remplissage aujourd'hui pour parler de ça.
3: Mais bon, c'est
2: parce que le marché de cette année, on s'entend, il n'y a pas de gros noms tant que ça, des joueurs de pointe qui pourraient changer d'adresse, qui pourraient être signés par des équipes dans la Ligue nationale de hockey. Mais on parle plus cette année, c'est une année de bons vétérans pour ajouter de la profondeur à un

0: club. Et il y a la presse canadienne qui a identifié les joueurs qui pourraient vite trouver preneur dès l'ouverture du marché. Rasmus Anderson, défenseur droitier très recherché dans la Ligue nationale de hockey. Donc, le Suédois est âgé de 29 ans, a ajouté 6 passes en 22 rencontres lors des séries éliminatoires. Ça pourrait être intéressant. On parle d'un contrat de peut-être 4,5 millions US. Anders Lee, le capitaine des Islanders de New York, va tester sa valeur sur le marché des joueurs autonomes pour la première fois. Il y a 35 ans, 19 buts, 23 passes la saison passée. C'est de la profondeur. Patrick Kane, 37 ans, trois dernières campagnes avec les Red Wings de Détroit. Puis là, il teste le marché des joueurs autonomes. Un gars qui a quand même gagné la Coupe Stanley, qui rajoute de la profondeur, qui rajoute du leadership dans une chambre aussi. 3 millions par année à son salaire l'année passée. Claude Giroux également, qui a rejoint les rangs des Sénateurs d'Ottawa en 2022, mais là, pourrait changer de cap après 4 campagnes dans la capitale du Canada. Et Giroux a 38 ans. C'est peut-être le facteur qui joue en sa défaveur. Ça reste un joueur qui est fiable, productif. 14 buts, 35 passes en 82 matchs la saison dernière.
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0: on parle d'une équipe qui cherche la profondeur. On parle d'un gars qui pourrait aller chercher un salaire aux alentours de 2 millions de dollars. Jakob Trouba également, un salaire de 8 millions la saison passée. 32 ans, bon défenseur droitier disponible sur le marché. Il y a 10 buts, 25 passes en 81 matchs avec les Ducks l'an passé. Un défenseur physique. Mason Marchment également, un autre joueur physique, 6 pieds 5 pouces, qui a partagé la dernière saison entre Columbus et Seattle. 19 buts, 26 passes en 68 matchs. Marchment a 31 ans, 56 minutes de punition.
1: On se rend compte, oui, il joue robuste, mais 56 minutes de punition.
0: C'est pas grand-chose dans une saison de 82 matchs. Là, on arrive dans les noms peut-être un peu plus connus.
1: Alex Ovechkin. Intéressant également.
0: Parce qu'ils ont, c'est toujours pas ce qui va se passer avec
1: de la saison dernière
0: avec les Capitals de Washington.
1: Les Hurricanes de la Caroline qui ont acquis ses droits
0: sur un changement d'adresse pour Ovechkin.
1: Mais toujours pouvoir négocier avec les autres clubs à compter de midi, à moins qu'il y ait une entente qui soit annoncée d'ici là.
0: Il devient joueur autonome sans compensation aujourd'hui. Mais bon, attendons-nous pas à ce qu'Ovechkin change d'adresse.
1: Moi, ça serait une très grosse surprise.
0: Un qui va changer d'adresse, Sergei Bobrovski, le gardien de but des Panthers de la Floride. Bon, ça n'a pas été facile pour lui l'année passée. Et ça demeure le meilleur gardien disponible sur le marché cet été. Lui qui a remporté deux Coupes Stanley en 2024-2025. On sait que c'est un gardien d'expérience. Bon, 37 ans s'ajoute peut-être contre lui, mais on va surveiller la nouvelle adresse pour Bobrovski qui va coûter cher, par exemple. Anthony Mantha, attaquant québécois, 31 ans, 33 buts, 31 passes en 81 matchs avec Pittsburgh l'an passé. Mais bon, c'est un gars qui a souvent été blessé. C'est peut-être ce qui vient jouer en sa défaveur. Il y a également Corey Perry.
1: Lui,
0: il est pas
1: tuable, Corey Perry.
0: L'année passée, il veut jouer encore l'année prochaine.
1: Il va encore essayer d'aller chercher la Coupe Stanley.
0: Il est rendu à 41 ans. Perry, c'est 17 buts, 20 passes en 72 matchs. Mais bon, on l'a vu dans les séries contre Lightning dans les match contre le Canadien.
1: Mais je vous dis tout de suite,
0: Perry, il a manqué
1: pas peur, j'ai l'impression que ça va être
0: John Carlson, défenseur de 36 ans, qui pourrait être intéressant également. 14 buts, 46 passes en 71 matchs la saison dernière. Les Hurricanes de la Caroline qui ont acquis ses droits samedi. Mais il va toujours pouvoir négocier avec les autres clubs à compter de midi, à moins qu'il y ait une entente qui soit annoncée d'ici là avec les Hurricanes. Et je termine avec Marc.

particulièrement qu'est-ce que Kent Hughes pourrait nous réserver comme surprise. Souvenez-vous, l'année passée, à pareille date, il annonçait l'acquisition de Zachary Bolduc. Ça avait pris un petit peu tout le monde par surprise. Est-ce que Kent Hughes a un autre lapin dans son chapeau aujourd'hui à l'ouverture?

0: on est en congé vendredi avec notre spécial road trip qu'on va vous proposer. Mais nous autres, demain, on termine la semaine avec, entre autres, Marc Bouchard qui sera là pour parler automobile demain aux alentours de 7h35. On va parler du sondage J.D. Power sur la qualité initiale des véhicules qui est sorti récemment. Et Marc nous parle de...
1: C'est déjà presque tout en ce qui nous concerne pour cette édition des 100 000 matins en ce mercredi 1er juillet. J'espère que ça vous a plu. Si vous avez raté des petits bouts de l'émission de ce matin,
2: sachez
1: que vous pouvez toujours vous rendre sur les sites web de haut 98.7, 95.3, 95.5 et également demain notre question pour la section en rattrapage. Notre Jazette
2: pour vous rafraîchir avec notre chroniqueur
1: Jean-Michel Collin. On a parlé de la Coupe du monde 2026, les matchs à surveiller aujourd'hui, tout ça, les matchs d'hier, l'analyse de notre chroniqueur, on a ça à vous proposer. On a également jasé avec Michel Chevalier de la fête des guitares de la Côte-Saumont, événement qui débute demain et qui dure toute la fin de semaine.
2: Qu'est-ce qu'il faut savoir dans l'édition
1: qu'on vous propose cette année du côté de la Côte-Saumont pour la fête des guitares? Vous allez pouvoir retrouver ça dans notre section à la page.
2: Et 1er juillet, jour de déménagement pour plusieurs de vos histoires de déménagement.
1: On fête le Canada, on fête le déménagement et on se retrouve demain pour la dernière de la semaine à compter de 6h. Bye bye!
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2: Bon matin, on est le 1er juillet. Il y en a qui sont installés tranquillement avec un café, d'autres qui sont déjà dans les boîtes jusqu'aux oreilles, puis il y a sûrement déjà quelqu'un quelque part qui est en train de dire
3: ah, hey, ce divan-là, là, il est rentré! Je peux te dire qu'il va sortir en t*** s'il faut qu'on dé*** le coffre de porte, on va le faire! Ah ouais, prends ton bord!
2: Bon, premièrement, si vous êtes ce gars-là, respire par les narines. Hein, il est juste 9h, on se calme. Peu importe vous êtes quel genre ce matin, merci de nous laisser entrer dans votre quotidien. Je m'appelle Seb Galland, je remplace encore une fois ce matin Stéphanie Gagné. Et jusqu'à midi, on s'occupe de votre bande sonore. Et pour partir ça comme il faut, on commence ça avec un classique qui donne toujours le sourire, même si vous êtes pas capable de sortir un divan qui a rentré visiblement il y a 4 ans. Smash Mouth qui arrive avec All Stars, le meilleur de la musique.

Savez-vous c'est quoi le véritable sport extrême au Québec en ce 1er juillet? Non, c'est pas de déménager un réfrigérateur au sixième étage dans un petit escalier. Non, c'est pas ça le sport extrême, le plus extrême au Québec en ce 1er juillet. C'est d'essayer de trouver une quincaillerie qui est ouverte quand il te manque juste une vis. Essayez ça. C'est pas si facile que ça a l'air. On se reparle de tout ça. Dans les prochains instants, dans le meilleur de la musique, on aura U2, entre autres, avec Beautiful Day.

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1: Il y a des dossiers d'actualité qui divisent le Québec, la langue, le hockey, bon, la poutine. Mais aujourd'hui, on se demande, est-ce qu'une quincaillerie devrait avoir le droit d'ouvrir le 1er juillet? Parce que selon ce qui sort ce matin, selon ce qu'on peut voir sur les réseaux sociaux, environ une quincaillerie sur quatre pourrait ouvrir quand même, même si normalement les commerces de détail doivent fermer. Mais honnêtement, là, je juge personne. Mais le 1er juillet, là, quand t'es rendu à ton sixième voyage de boîte, que ton meuble IKEA tient juste avec de l'espoir, puis même là, il est encore en train de t'en manquer un peu. La quincaillerie, ça devient pratiquement un service essentiel. Donc, c'est là que tu réalises que déménager, c'est pas transporter des meubles, hein. C'est découvrir que ta vie au complet dépend d'un rouleau de tape vert, d'un exacto, d'une rallonge électrique que t'avais certainement mis quelque part, mais que là, en ce moment, t'as juste besoin d'embarquer dans ton char puis d'aller à la quincaillerie. Donc, au Québec, aujourd'hui, acheter des vis, c'est presque rendu de la désobéissance civile, mais... avec des crottes puis un café du Tim Hortons, quand même.
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Dans quelques minutes, on parle aussi des feux de forêt, pas pour casser l'ambiance, là, mais parce que pendant qu'on profite du congé, aujourd'hui, il y a du monde qui travaille vraiment fort. Puis je parle pas de ceux qui forcent après un divan qui rentre pas ou ce qui était supposé rentrer. Je parle de nos pompiers forestiers, donc restez avec nous autres. C'est Bob Bissonnette qui s'en vient avec mettre du tape sur ma palette. Sébastien Galland en remplacement de Stéphanie Gagné jusqu'à midi aujourd'hui.

0: On est le 1er juillet, plusieurs sont en congé sur la route dans les boîtes ou en train de se demander si le barbecue va vraiment partir du premier coup. Mais pendant ce temps-là, pendant qu'on se demande sont où les assiettes dans les boîtes de déménagement, il y a aussi des équipes qui sont pas du tout en mode congé. Il y a la Sopfeu qui rapporte encore plusieurs incendies actifs au Québec dans les derniers jours, surtout dans le nord du Québec. Donc, sans faire la morale à personne... Petit rappel tout simple, feu de camp, botch de cigarette, mégots, feu d'artifice, tout ce qui peut partir dans la végétation, on garde ça sous contrôle parce qu'un feu d'artifice, c'est beau dans le ciel, dans le bois, ça l'est beaucoup moins. Le party finit assez vite, là. Ouch, casse de party pas mal.
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7: Ici Guy Lingeant, voici nos informations au 95.5. Les citoyens de la région devront composer avec des conditions particulièrement chaudes au cours des prochaines heures. Environnement Canada a émis un avertissement jaune de chaleur en vigueur jusqu'à jeudi. Selon les prévisions, les températures maximales varieront entre 29 et 31 degrés Celsius, tandis que les minimums nocturnes demeureront élevés entre 18 et 21 degrés. L'humidex pourrait atteindre 40, accentuant la sensation de chaleur et, bien sûr, l'inconfort. Le chantier de l'autoroute 85 entre dans sa dernière ligne droite. Le gouvernement du Québec confirme que la mise en service complète du nouveau lien autoroutier entre Notre-Dame-du-Portage et la frontière du Nouveau-Brunswick est toujours prévue à l'automne. Il reste environ 6 kilomètres de chaussée à construire, principalement dans les secteurs de Saint-Honoré-Témiscouata et Saint-Louis-du-AA. En visite sur le chantier, la ministre et députée de Rivière-du-Loup-Témiscouata-des-Basques, Amélie Dionne, a qualifié cette étape de moment historique pour la région. Et les braves Batistecs du Témiscouata ont vu leur série de revers se prolonger mardi soir au parc Denis-Bouchard à Témiscouata-sur-le-Lac, s'inclinant 5-2 face au BRU-BGM de Trois-Pistoles dans un match qui leur a échappé en fin de rencontre. 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

On parle aussi météo en ce 1er juillet dans le meilleur de la musique parce qu'au Québec, tu peux avoir le plan le plus parfait du monde. Jusqu'à temps que le ciel décide qu'il est coproducteur de ta journée. En fait, qu'il réalise qu'il est coproducteur de ta journée parce qu'au final, c'est lui qui décide. On reparle météo, déménagement dans les prochaines. Le temps de faire un saut en 1999 avec Blink-182.

Le 1er juillet, c'est une journée où tout le monde regarde la météo un peu comme si c'était le dernier suspense qui venait de sortir sur Netflix. Et donc, à ceux qui ont un barbecue de prévu, ceux qui ont des activités dehors de prévu, ceux qui ont un déménagement ou ceux qui ont juste décidé de voir comment ça va aller. Au Québec, là, quand on dit voir comment ça va aller, ça, c'est une stratégie météo qui est vraiment officielle. Donc, tu pars en gogoune, t'apportes un hoodie, un manteau, tu gardes un parapluie dans l'auto, puis tu finis quand même par dire « Ben voyons, il avait pas annoncé ça ». Les célébrations de la fête du Canada, les déménagements, les vacances qui commencent, là, tout ça, ça dépend un peu du ciel aujourd'hui. Donc, la vraie vedette, c'est pas le drapeau, c'est pas le barbecue, c'est l'application météo qu'on va ouvrir 47 fois juste avant midi. Et dans certains secteurs, vous pouvez par contre nous écouter sur les ondes de haut. Ça va nous faire plaisir de vous tenir bien au courant.

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Dans le meilleur de la musique, c'est ce qui s'en vient. C'est un trio de Lévis qui est vraiment en train de se tailler une belle place dans le country québécois. Faut dire aussi que le New Country au Québec a vraiment la cote présentement. Là, il nous arrive avec la chanson « Une autre histoire ». Une chanson qui est un titre parfait pour l'été, hein, parce qu'on en a toutes une autre histoire. Une autre histoire de déménagement qui finit avec un frigidaire pogné dans l'escalier, une autre histoire de barbecue qui finit par quelqu'un qui dit « inquiète-toi pas, je gère ça » puis finalement qui brûle tout. Une autre histoire de soirée qui devait finir tôt puis finalement ben tu rentres quand les oiseaux commencent leur show. Donc à la base, là, chanson qui existait en anglais sous le titre « One More Story » et là, il nous l'offre en français. Même vibe rassembleuse, même énergie country, mais avec des mots qu'on peut chanter dans le char sans faire semblant de parler comme si on était à Nashville, Tennessee. Voici le Blue Ridge Band avec une autre histoire.

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1: Oh. Vous savez, on fait beaucoup de jokes, on rit beaucoup du 1er juillet au Québec parce que c'est vrai que c'est absurde. Tout un peuple au complet qui décide de déplacer ses réfrigérateurs la même journée, en même temps, faut le faire. Mais derrière les boîtes, il y a aussi une réalité qui est beaucoup moins drôle. Encore cette année, il y a beaucoup de ménages qui arrivent au 1er juillet avec beaucoup de stress parce que trouver un logement, c'est pas simple. C'est pas juste à Montréal, hein. Partout, les loyers montent. Les choix diminuent, puis parfois, tu magasines même plus ton appartement. Tu passes presque une entrevue pour avoir le droit de payer trop cher. Donc, oui, on va rire des amis qui répondent plus quand vient le temps de lever un sofa. Mais ce matin, petite pensée aussi pour ceux qui vivent un vrai casse-tête de logement puis qui ont peut-être pas l'esprit à rire. Parce qu'au fond, la plus belle pièce dans un appartement, c'est pas la cuisine rénovée, c'est juste d'avoir une porte à fermer puis de pouvoir souffler un peu. Et dans les prochaines, dans les hits, les Goo Goo Dolls avec Iris.
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2: Ici Guy Lingen, voici nos informations au 95.5. Les citoyens de la région devront composer avec des conditions particulièrement chaudes au cours des prochaines heures. Environnement Canada a émis un avertissement jaune de chaleur en vigueur jusqu'à jeudi. Selon les prévisions, les températures maximales varieront entre 29 et 31 degrés Celsius, tandis que les minimums nocturnes demeureront élevés entre 18 et 21 degrés. L'humidex pourrait atteindre 40, accentuant la sensation de chaleur et, bien sûr, l'inconfort. Le chantier de l'autoroute 85 entre dans sa dernière ligne droite. Le gouvernement du Québec confirme que la mise en service complète du nouveau lien autoroutier entre Notre-Dame-du-Portage et la frontière du Nouveau-Brunswick est toujours prévue à l'automne. Il reste environ 6 kilomètres de chaussée à construire, principalement dans les secteurs de Saint-Honoré-Témiscouata et Saint-Louis-du-AA. En visite sur le chantier, la ministre et députée de Rivière-du-Loup-Témiscouata-des-Basques, Amélie Dionne, a qualifié cette étape de moment historique pour la région. Et les braves Batistecs du Témiscouata ont vu leur série de revers se prolonger mardi soir au parc Denis Bouchard à Témiscouata-sur-le-Lac, s'inclinant 5-2 face au BRU-BGM de Trois-Pistoles dans un match qui leur a échappé en fin de rencontre. Plus de détails, d'autres nouvelles, montémiscouata.com.

un débat qui a fait jaser beaucoup le Québec hier et qui continue de faire jaser aujourd'hui. Est-ce que les enfants sont encore les bienvenus partout? Hey, attention, sujet parfait pour se chicaner poliment dans l'auto ce matin. On en parle dans pas très longtemps, le temps d'écouter Kid Rock avec All Summer Long.

Vous êtes vintage à l'os. Pas j'aime les vinyles, j'aime les friperies. Non, non. Vintage, le vrai vintage, celui où tu te souviens d'avoir enregistré une chanson à la radio sur cassette, mais en panique parce que l'animateur parlait trop longtemps sur l'introduction. Vintage où la télécommande, dans le temps, ben, c'était ton petit frère. Vintage où Internet, ben, ça faisait un bruit de robot malade avant de fonctionner. Il y a Seba et Org qui sont arrivés avec ça en 2018. Un rap rétro, très boom-bap, avec plein de clins d'œil à la culture québécoise, aux souvenirs d'enfance. Puis ce moment précis où tu réalises que, oui, oui, toi aussi, t'es rendu une référence historique. Donc, sors le Walkman imaginaire, on replace la cassette comme dans les années 90, puis on assume pleinement. Voici Seba et Org avec Vintage à l'os dans le meilleur de

0: Il y a un débat qui est revenu dans l'actualité. Il y a un salon de coiffure qui annonce que maintenant, ils n'acceptent plus les enfants. Pas juste on fait plus de coupe pour enfants. Non, non. Les enfants n'ont plus le droit de rentrer dans le salon. Et là, évidemment, ça part. Parce que d'un côté, il y a ceux qui disent, ben, un enfant, c'est un enfant. Ça bouge, ça parle, ça existe. De l'autre côté, il y a ceux qui veulent juste boire leur café puis se faire couper les cheveux ou manger dans un resto sans entendre une tablette électronique au volume 94 jouer Baby Shark en Dolby Surround juste à côté. Moi, je veux pas prendre position parce que je pense qu'on peut avoir les deux idées en même temps. Les enfants, c'est sûr qu'ils ont leur place dans l'espace public, mais les adultes aussi ont peut-être le droit de rêver d'un monde où personne ne lèche la vitrine pendant qu'on attend son rendez-vous. Bref, le débat est lancé parce que est-ce que le problème, c'est les enfants ou les adultes qui ont oublié qu'eux autres aussi, à 4 ans, ils étaient probablement super fatigants? Parce que moi, honnêtement, s'il y a des gens qui me connaissent et qui me connaissent depuis très jeune, vous savez à quel point j'étais gossant quand j'avais 4 ans. Donc, je suis comme mitigé là-dedans.
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Et la prochaine, c'est Les Cowboys Fringants, une chanson qui fait partie de ces chansons qui te ramènent un peu les deux pieds sur terre, ici-bas. C'est pas la plus festive des cowboys, mettons qu'on n'est pas dans tout le monde debout sur les tables avec des pintes de bière dans les airs, mais c'est exactement ce que le groupe savait faire de mieux, c'est-à-dire prendre quelque chose de simple, de profondément humain, puis nous le remettre dans les oreilles avec des mots qui frappent juste. C'est une chanson qui parle du temps qui passe, des vies qui vont vite, du bruit autour de nous autres, de tout ce qu'on oublie parfois pendant qu'on court partout pour essayer d'être à jour dans nos courriels, nos factures, notre lavage, puis notre déménagement. Donc on respire un peu, on prend le temps comme il vient. Voici Les Cowboys Fringants avec Ici-bas dans le meilleur de la musique. 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
1: Avant de se quitter, petit salut à tout le monde qui est dans le tourbillon du 1er juillet aujourd'hui. Il y en a qui profitent du congé, d'autres qui célèbrent. Puis au Québec, bien sûr, il y en a qui ont découvert encore une fois aujourd'hui qu'un divan, c'est toujours plus gros quand il faut passer ça dans une cage d'escalier. C'est fou pareil, hein?

0: vivent avec un meuble pendant des années, puis le jour du déménagement, là, soudainement, ils décident de devenir un piano à queue. C'est quoi le rapport? Donc, bon courage à ceux qui sont dans les boîtes. Et merci beaucoup d'avoir été avec moi ce matin. Sébastien Galland en remplacement de Stéphanie Gagné. Et on se refait ça demain pour une dernière cette semaine. Dans les prochaines minutes, on va entendre Supertramp. Mais dès midi, c'est Richard Zinsirois qui s'installe avec sa gang des Grands Bazous. Donc, à demain!
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7: Ici Guy Lingen, voici nos informations au 95.5. En ce 1er juillet, grande journée de déménagement au Québec, le Parti québécois affirme vouloir miser sur la construction de logements plutôt que sur de nouvelles taxes pour répondre à la crise de l'habitation. Le Parti québécois propose notamment de lancer un vaste chantier de logements sociaux et hors marché, tout en augmentant la construction de logements locatifs abordables grâce à un allègement des règles administratives pour les entrepreneurs. Les citoyens du Témiscouata devront composer avec des conditions particulièrement chaudes au cours des prochaines heures. Environnement Canada a émis un avertissement jaune de chaleur pour la région, en vigueur jusqu'à jeudi. Selon les prévisions, les températures maximales varieront entre 29 et 31 degrés Celsius, tandis que les minimums nocturnes demeureront élevés entre 18 et 21 degrés. L'humidex pourrait atteindre 40, accentuant bien sûr la sensation de chaleur et l'inconfort. Et les braves Batistecs du Témiscouata ont vu leur série de revers se prolonger hier soir au parc Denis Bouchard, s'inclinant 5-2 face au Bérubé GM de Trois-Pistoles dans un match qui leur a échappé en fin de rencontre. 7e défaite consécutive. Les Braves pourront se reprendre ce soir en visitant le Frontier FM d'Edmundston à 20h30, heure du Nouveau-Brunswick. Plus de détails

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2: Oh. Ben, salut tout le monde, bienvenue dans ce show radio qui s'appelle Les Grands Bazous. Merci d'être à l'écoute. Un petit salut tous nos collègues de travail à travers le Québec. Et j'espère qu'il n'y en a pas qui déménagent aujourd'hui parce que...
3: C'est chaud! C'est humide! Les
2: environs de Montréal...
3: C'est du 40 ressenti facile. On est dans les canicules, mais il ne faut pas se plaindre parce que c'est l'été.
2: Monter un frigo troisième à 40 ressenti, là, ce ne sera pas moi qui va le faire.
3: Et c'est la fête du Canada.
2: Ben oui.
3: Ça de même.
2: Les gens sont en congé. C'est congé pour plusieurs. On va commencer ce show avec Aerosmith. C'est un groupe de Boston, originaire avec cette formation-là. Et on a surnommé Steven Tyler et Joe Perry les Bad Boys de Boston ou les Toxic Twins, les jumeaux toxiques. Pour toutes les raisons
3: que vous connaissez.
2: Ça veut tout dire. On écoute Aerosmith et la chanson Janie's Got a Gun, le meilleur de la musique. C'est ici à Oh!

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1: Le hit marquant appartient à Bon Jovi. Tu sais, le gars qui est beau, qui est fin, là.
2: Il a tous les talents.
1: Ah, j'ai tellement été jaloux de lui.
2: À cause de ses cheveux, là.
1: Ben oui, tu rencontres une fille, t'as un kick sur elle, puis elle dit, « Oh, il est-tu beau, là, tu penses qu'elle parle de toi? »
2: Non,
1: c'est John Bon Jovi. Un groupe qui a vendu plus de 130 millions d'albums dans le monde, 2600 shows dans 50 pays, devant plus de 34 millions de fans. Et ça reprend en juillet à New York.
2: Prochainement, là.
1: Oui, après plusieurs années d'absence. Voici Bon Jovi avec You Give Love a Bad Name, le meilleur de la musique. C'est toujours ici à O.
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0: Ben ici, c'est toujours le meilleur de la musique sur le réseau Arsenal Media, le plus grand radiodiffuseur au Québec. On a un quart d'heure non-stop devant nous, entre autres, avec Depeche Mode, Def Leppard. C'est un 15 minutes qui va commencer avec Franz Ferdinand, une pièce qui s'appelle Take Me Out, au meilleur de la musique, dans un instant. Et puis, bon appétit tout le monde.
1: Hey, oui, oui, bon appétit. Merci d'avoir dit, Richard.
0: Et bonnes vacances pour plusieurs, on est le 1er juillet.
1: Profitez-en, puis tantôt, un petit peu de sport, évidemment. Ben oui. Et c'est une journée importante, Ligue nationale de hockey, aussi on parle beaucoup de soccer, mais aujourd'hui... C'est la fameuse journée
0: des agents libres.
1: Voilà.
0: Oui, oui,
1: ouais, ouais, ouais, ça va brasser.
0: Très pertinent dans un instant au meilleur de la musique.
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2: Oh. Ben, avec Tom Petty, avec I Won't Back Down. Jour important dans le monde du hockey aujourd'hui.
3: Ouais, mais avec cette journée finalement pour les joueurs autonomes, ben, vous savez que les émissions spéciales commencent à peu partout à 6h le matin. Là, jusqu'à midi, on n'a rien à dire. Et ça commence depuis ce midi, d'ailleurs, cette période de joueurs autonomes. Il y a eu énormément de transactions au cours des derniers jours. Est-ce que ce sera une journée tranquille? On le verra d'ici 15h, donc pour la fermeture justement de cette journée spéciale. Si tu me le permets, Richard?
2: Attends. Oui, je te le permets. Okay.
3: Merci beaucoup. on a un match en Coupe du monde de soccer face à l'Angleterre, face à la République démocratique du Congo. Un match est en cours actuellement. On a un peu plus tard cet après-midi, 16h, la Belgique face au Sénégal et les États-Unis face à la Bosnie-Herzégovine. C'est à 20h ce soir.
2: Voici Niagara avec J'ai vu le meilleur de la musique. C'est toujours ici. Ah, oh!
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1: Ben, il y avait Jean Leloup avec Balade à Toronto pour conclure ce show radio. Demain, entre autres, Robert Charlebois, Queen, Van Halen. Merci Sylvain Caron, la production de ce show radio.
2: Encore une fois, un bonheur renouvelé, puis ben, bonne période de déménagement pour plusieurs, et puis bonne journée de congé pour d'autres.
1: Il fait très, très chaud à peu près partout au Québec. Je vous invite à rester à l'écoute des stations hautes du réseau Arsenal Média, parce que c'est toujours le meilleur de la musique. À demain, tout le monde. Salut!
3: Bye!
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8: Ici Guy Lingeant, voici nos informations au 95.5. En ce 1er juillet, grande journée de déménagement au Québec, le Parti québécois affirme vouloir miser sur la construction de logements plutôt que sur de nouvelles taxes pour répondre à la crise de l'habitation. Le Parti québécois propose notamment de lancer un vaste chantier de logements sociaux et hors marché, tout en augmentant la construction de logements locatifs abordables grâce à un allègement des règles administratives pour les entrepreneurs. Les citoyens du Témiscouata devront composer avec des conditions particulièrement chaudes au cours des prochaines heures. Environnement Canada a émis un avertissement jaune de chaleur pour la région, en vigueur jusqu'à jeudi. Selon les prévisions, les températures maximales varieront entre 29 et 31 degrés Celsius, tandis que les minimums nocturnes demeureront élevés entre 18 et 21 degrés. L'humidex pourrait atteindre 40, accentuant bien sûr la sensation de chaleur et l'inconfort. Et les braves Batistèques du Témiscouata ont vu leur série de revers se prolonger hier soir au parc Denis Bouchard, s'inclinant 5-2 face au Bérubé GM de Trois-Pistoles dans un match qui leur a échappé en fin de rencontre. 7e défaite consécutive. Les Braves pourront se reprendre ce soir en visitant le Frontier FM d'Edmundston à 20h30 heure du Nouveau-Brunswick. Plus de détails d'autres nouvelles, montémiscouata.com.

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1: Salut, salut, bon début d'après-midi. Marie-Pierrielle qui s'installe avec vous pour les deux prochaines heures. Comment ça va? On sue de la nuque sur un moyen temps aujourd'hui. Encore une fois, douce pensée à tous ceux et celles qui travaillent à l'extérieur. J'espère que vous êtes en congé puis que vous êtes à l'intérieur, à la clim ou encore dans une piscine avec de l'eau fraîche quand même. Je vous le souhaite parce que c'est très chaud un peu partout au Québec cet après-midi. On lâche pas la gang. Le meilleur de la musique avec Jonathan Pinchot, ça s'en vient dans les prochaines minutes. On a du Harpin Lépine à venir, The Lumineers aussi, mais d'abord, aussi Somber. Ah, oh, bon après-midi!

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1: Ouais, bon, on n'est pas surpris avec l'humidité qu'on a et qu'on attendait de toute façon. Hein, c'est pas une grande surprise. Vent d'orage violent qui est en vigueur pour plusieurs secteurs du Québec. On parle ici des régions de Montréal, Laval, Montérégie, Laurentides, Lanaudière, L'Outaouais, l'Estrie, centre du Québec et la Mauricie. Alors, petit conseil, là, mettons vous avez des affaires, là, un set de patio qui traîne à l'extérieur, ben peut-être l'attacher ou faire quelque chose avec pour pas en perdre des petits morceaux, mais je pense que c'est le temps, là, si vous êtes en congé à la maison présentement, de ramasser ce qui traîne sur le terrain pour pas que ça se rende chez le troisième voisin. Dans les prochaines minutes, Time Machine Talk, ça s'en vient.

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Tu sais, des fois, quand on se compare, on se console. Il fait très chaud, très humide partout au Québec présentement, mais le record de température de l'air mesuré sur Terre, imaginez, c'est arrivé en 1913, il faisait 56,7 degrés. Ça a été enregistré dans le parc national de la Vallée de la Mort. On dirait que j'y vois un certain lien, parce que comment survivre à ça, je sais pas. Mais ça s'est passé en 1913.

0: savez si votre nom de famille a une certaine signification. Moi, personnellement, Yell, Y-E-L-L-E. À part que c'est assez rare un peu partout au Québec, je pense pas qu'il y a une grande signification. Par contre, celui qui s'en vient en musique dans les prochaines minutes, il a jazzé un peu son nom de famille, Chabosi. Et ça signifie « Dieu est roi ». Alors, le grand maître s'amène dans les prochaines minutes avec sa chanson « Cowgirl » de Chabosi. Au retour.
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2: Ici Guy Lingeant, voici nos informations au 95.5. En ce 1er juillet, grande journée de déménagement au Québec, le Parti québécois affirme vouloir miser sur la construction de logements plutôt que sur de nouvelles taxes pour répondre à la crise de l'habitation. Le Parti québécois propose notamment de lancer un vaste chantier de logements sociaux et hors marché, tout en augmentant la construction de logements locatifs abordables grâce à un allègement des règles administratives pour les entrepreneurs. Les citoyens du Témiscouata devront composer avec des conditions particulièrement chaudes au cours des prochaines heures. Environnement Canada a émis un avertissement jaune de chaleur pour la région, en vigueur jusqu'à jeudi. Selon les prévisions, les températures maximales varieront entre 29 et 31 degrés Celsius, tandis que les minimums nocturnes demeureront élevés entre 18 et 21 degrés. L'humidex pourrait atteindre 40, accentuant bien sûr la sensation de chaleur et l'inconfort. Et les braves Batistecs du Témiscouata ont vu leur série de revers se prolonger hier soir au parc Denis Bouchard, s'inclinant 5-2 face au Bérubé GM de Trois-Pistoles dans un match qui leur a échappé en fin de rencontre. 7e défaite consécutive. Les Braves pourront se reprendre ce soir en visitant le Frontier FM d'Edmundston à 20h30 heure du Nouveau-Brunswick. 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

Imaginez grandir grâce à la chaleur. Ben, c'est ce que pourrait arriver à la Tour Eiffel cet été. Oui, oui, vous avez bien compris. Je vous explique tout ça dans les prochaines minutes. Entre-temps, les trois accords coréens, c'est tout de suite Matt Mason et Downstairs. Oh!

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Tu sais, on cherche à trouver le positif à ces grosses chaleurs, parce qu'en Europe aussi, grosse vague de chaleur depuis quelques jours. Ben, imaginez-vous donc que la Tour Eiffel en été, elle grandit. Ouais, grâce à la dilatation thermique du métal, elle peut gagner jusqu'à 15 cm de hauteur lors des journées très chaudes. Hey, moi, je connais des gens qui aimeraient beaucoup grandir comme ça grâce à la chaleur. Personnellement, moi, ma grandeur me va très, très bien. Mais quand même, moi, au contraire, quand il fait chaud, j'ai l'impression que je ramollis, puis qu'au contraire, tu sais, je m'affaisse un petit peu plus. Mais bon, je suis pas la fille la plus scientifique au monde. Dans les prochaines minutes, Dracula, ça s'en vient en musique. Bougez pas.

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avec mon participant préféré de la dernière saison de Survivor Québec, qui va d'ailleurs revenir pour une 5e saison. Vous pouvez d'ailleurs vous inscrire dès maintenant. C'est en formule duo pour la prochaine saison. C'est vraiment cool. C'est Orange Lessard qu'on vient d'entendre avec Classe Moyenne. Retour dans les années 90 maintenant. C'est ça le meilleur de la musique. Cookie. Voici Jean Leloup à Aube.

C'est le trafic qui débute dans les prochaines minutes. Mon nom est Marie-Pierre Hiel. Je vous retrouve demain dès 13h pour le meilleur de la musique. Bonne fin de journée, tout le monde. On se laisse avec Arpin et les Pénés, Saint-Félix à Haut.

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10: Ici Guy Lingjean, voici nos informations au 95.5. En ce 1er juillet, grande journée de déménagement au Québec, le Parti québécois affirme vouloir miser sur la construction de logements plutôt que sur de nouvelles taxes pour répondre à la crise de l'habitation. Le PQ propose notamment de lancer un vaste chantier de logements sociaux et hors marché, tout en augmentant la construction de logements locatifs abordables grâce à un allègement des règles administratives pour les entrepreneurs. La Société du Vénor annonce d'importants investissements qui permettront de compléter et d'élargir son offre touristique dans les îles de l'estuaire du Saint-Laurent au départ de Rivière-du-Loup. Parmi les nouveautés figure la mise en service d'un nouveau bateau de 12 passagers qui portera le nom de Sauvagile en remplacement de l'embarcation du même nom retirée après 28 années de service. Et les braves Batitecs tenteront de reprendre le chemin de la victoire après une série de 7 défaites consécutives. Ils joueront à Edmundston ce soir pour affronter le Frontière FM. Gabriel Cyr lancera pour le Témiscouata, Patrick Morin pour Edmundston. 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

Hello, mais vous autres, comment ça va pour cette première journée du mois de juillet qui est synonyme de plein de choses? Hein, au final, avec, cette fête du Canada. Primo, bonne fête du Canada. Faut pas mentionner aussi que c'est une période faste de déménagement partout au Québec et voire même dans l'est du Québec. C'est des gens qui sont actuellement dans le déménagement, dans les boîtes, ainsi de suite. Ben, on pense à vous autres. On va vous mettre la bonne musique cet après-midi. C'est sûr et certain que vous soyez du secteur du Témiscouata, via 95.5, secteur Matany 95.3, c'est-il les Ports-Cartiers sur O99.1, O98.7 pour ce qui est de Rimouski, Vallée de Matapédia. On est ensemble pour les trois prochaines heures avec, ben, synonyme aussi aujourd'hui, évidemment, du marché des joueurs autonomes qui vient à peine de se conclure Ligue nationale de hockey. On va y revenir de façon succincte tantôt parce que c'est quand même passé pas mal de choses autres, entre autres chez le Canadien de Montréal. Il en sera question un petit peu plus tard. Assez d'instabilité, hein? C'est pas bien, bien compliqué avant de faire les détails de la météo complet. Un petit peu plus tard tantôt, les questions de pluie dans nos plusieurs secteurs, voire même d'orage, donc à surveiller de ce côté-là. Peut-être des moments un petit peu plus violents à surveiller avec Nirvana et ce souvenir About a Girl sur votre radio haut dans l'Est du Québec.

critique de film. Bah, évidemment qu'il y a un autre film qui fait jaser, film familial, la présence des mignons dans nos salles de cinéma. On va jeter un coup d'œil sur quelques critiques avec Alex Warren, qui s'installe dès maintenant sur O dans le meilleur de la musique.

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2: Les mignons débarquent. Oh, cinéma avec les mignons et les monstres en version française. Et ça va connaître un succès, oui, c'est le cas de le dire, monstre, au cours de la fin de semaine, c'est sûr et certain. Les critiques sont quand même très, très bons pour ce qui est de cette plus récente des mignons. À la dernière phase, donc, à qui les gags pullulent comme à l'habitude. L'action n'arrête jamais. L'explosion de couleurs éblouies. Mais bon, pour ce qui est des spécialistes cinéma, ben on mentionne que pour le scénario, on retire peu de choses. Mais c'est ça, les mignons. Je pense que ça fait partie de la recette. C'est un bon divertissement à part de ça. Et la qualité de l'animation du studio Illumination et la musique de John Powell aussi font partie, avec quelques belles chansons de la trame sonore que vous allez apprécier. Bon, la cote pour ce qui est de la presse, 5.5 sur 10, mais si vous aimez le style, laissez-vous tenter, c'est sûr et certain. Un film familial qui va faire un tabac. Avec les détails de la météo, c'est vrai, les soubresauts de la nature. Oui, ça, c'est le cas de dire.
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1: C'est chaud, c'est humide et c'est instable, ce qui nous amène de la pluie avec possibilité d'orage en cours de soirée et risque d'un orage violent aussi ce soir. Ça fait partie de l'avertissement d'Environnement Canada avec un minimum à 21 degrés pour ce soir et cette nuit. Mais déjà demain, il y a une belle amélioration parce qu'on a un système d'alternance soleil-nuage et un faible 30% de risque d'averse. Tant en après-midi, ça n'exclut pas les risques d'orage avec un maximum à 32. Humidex à 40, ça sera chaud au collant. L'alternance soleil-nuage vendredi, 60% de risque d'averse.
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Ouais, ça tombe bien, il est dans l'Est du Québec au cours des prochains jours, dont à Havre-Saint-Pierre demain au Chez d'Amoru pour son nouveau spectacle à la bonne place. Vince Lemire qu'on vient d'entendre en musique sur les ondes de haut un peu partout à travers l'Est du Québec. Donc, c'est à ne pas manquer comme bon spectacle. Et honnêtement, pour l'avoir eu en entrevue régulièrement, c'était un gars super sympathique, vous allez le constater, avec ce spectacle présenté dans la région. Avec votre radio Oh, les Gamers, on va pouvoir vous en rejaser dans quelques instants. On s'y attendait à un certain moment donné que les nouveaux jeux sur les différentes plateformes ne seront plus sur disque. Et je vous dis quand c'est prévu, à tout le moins, du côté de PlayStation, avec Temper City pour la musique.

Vous êtes branchés dans le meilleur de la musique, ce haut dans l'Est du Québec, toujours avec Sylvain Caron, votre trafic du mercredi 1er juillet. Alors que, ben, honnêtement, fallait s'y attendre à un certain moment donné, et ça a été confirmé par, entre autres, Sony, qui ne produira plus de disques physiques pour les nouveaux jeux vidéo sortant sur ses consoles PlayStation, et ce, à partir de janvier 2028, et va distribuer seulement les versions dématérialisées, donc les versions, bien sûr, que vous connaissez en ligne. C'est ce qu'a annoncé le groupe japonais dans un billet de blog. Les joueurs devront alors acheter leurs jeux sur la PlayStation Store, la plateforme de vente du groupe, ou se tourner vers des revendeurs pour acquérir un code de téléchargement. Et l'annonce fait suite à un premier mouvement vers Sony, qui a commencé un peu à y aller de façon moins physique, si on veut, pour ces jeux. On avait lancé une version de PlayStation 5 dépourvue de lecteur de disque. Donc, à ce moment-là, ben, il fallait s'y attendre, et fort à parier que les autres plateformes, dont Xbox, devraient suivre cette tendance au cours des prochaines années. Alors, faut s'y attendre, c'est la technologie avec un et l'amour du jour. Tant meilleur de la musique sur O.

0: Avant de passer en mode sport avec notre chroniqueur soccer au cours des prochains instants qui va s'entretenir avec Mathieu et Stéphanie. Pour la chronique La Game, salutations au Salon Norquis du côté de Sept-Îles. Location sport Éric Saint-Louis pour le secteur de la Matanie. Le restaurant Hauteville du côté de Rimouski, salutations à vous autres. Et la fromagerie Le Détour du côté de DG du Témiscouata. Salutations à ces belles entreprises bien branchées sur haut dans l'est du Québec. Si vous voyez des choses sur la route, vous savez, ça bouge pas mal aujourd'hui, là, malgré bon qu'il y a plusieurs personnes qui sont en congé. Il y a quand même pas mal de mouvements parce que les vacanciers se dirigent vers l'est du Québec. Très bon choix, soit dit en passant. Et puis, donc, soyez vigilants dans vos déplacements. Si vous voyez des choses, 418-562-8181. Ne vous gênez pas via texto. Sylvain Caron qui vous propose La Game dans quelques instants.
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0: Encore ce matin avec notre analyste pour la durée de la Coupe du Monde, mesdames, messieurs, monsieur Jean-Michel Collin.
1: Oh, c'est beau.
0: Ah, Jean-Michel, tant de choses à dire par rapport à ce qui se passe avec ce tournoi de la Coupe du Monde. Hey, avant de revenir sur les matchs d'hier, t'avais encore des trucs à nous ajouter par rapport au match qui a été perdu par l'Allemagne contre le Paraguay.
2: Hey, écoute, rapidement, c'est devenu presque coutume là en Amérique du Sud, après la victoire du Paraguay contre l'Allemagne, le président a pris le micro, il a dit « congé national ».
0: Ah oui, hey, ils sont bons là-dessus. Je sais pas si mettons on gagnait au Canada, si M. Carney serait vite de même pour dire hey, congé national parce qu'on s'en va en huitième de finale.
2: Il a manqué sa shot pour notre victoire contre l'Afrique du Sud. Moi j'étais déjà en vacances, mais je suis pas mal sûr qu'il y a bien du monde qui l'aurait pris.
0: Ah, c'est clair.
2: Puis, écoute, je t'épargne les images du Paraguay complètement en liesse. Dans les villes, il y a pas, tu sais, en fait, les gars sont pas fous, là. Ils ont pas le choix de donner congé. Il y a personne qui rentre, là.
0: Ben non, mais c'est sûr. Tout le monde est sur le party.
2: Ah non, la ville est en, le pays est en célébration. C'est magnifique. L'autre chose que je voulais dire sur le Paraguay, je suis tombé sur des images tantôt, toujours sur mon site Facebook, Men in Blazers. Il y a des images au Paraguay. T'as d'un côté, d'une pièce fermée. À droite, t'as les policiers. Ouais. Les gardiens de prison, à gauche, t'as les prisonniers. La réaction est pareille. Tout le monde capote, ça saute, ça varge dans les fenêtres, ça fait yes, sir.
0: Oh my God, ça unit tout le monde, hein, toutes les classes.
2: Écoute, c'est fascinant.
0: Ben oui.
2: Hey, parlant d'unir tout le monde, la victoire du Mexique hier, je pense que c'est une première en 40 ou 44 ans d'une victoire en phase éliminatoire. Il y a quelque chose qui se passe au Mexique, là. Je sais pas si vous êtes conscient, là, mais... Il y a une vibe qui sort de là. Faut les surveiller, les Mexicains. Je sais pas où ça va s'arrêter, mais c'est incroyable. Ils jouent du soccer inspiré. Hier, ils ont marqué deux buts. Kino Arez puis Jiménez hier, là, avec autorité. Là. On parlait hier des nations qui s'écrasaient. T'sais, l'Allemagne contre le Paraguay, le Pays-Bas contre le Maroc.
0: Ben là, les Pays-Bas, le coach a démissionné.
2: Oui. Ben, ils n'ont pas le choix.
0: Bon, c'est ça. Là, il a manqué son coup, c'est clair. Hein.
2: Les attentes sont trop élevées.
0: Ben, oui, c'est
2: je pense
0: ça.
2: Que les pays vont devoir revoir leurs attentes parce que les autres nations poussent. Puis le Mexique, hier, une grosse victoire. Ils ne se sont pas cachés. Ils ont sorti très, très fort. Deux buts, deux finishes autoritaires. Quand je dis autoritaire, un finish autoritaire, c'est avec conviction. Là. C'est pas un but approximatif. Là. C'est un vrai but. T'sais, il arrive, il met la puissance, il met la conviction, la confiance. Ça rentre, puis tout un pays est ébloui. Il y a des images d'un vieux monsieur partisan qui pleure sa vie après la victoire parce que c'est la première fois qu'il assiste à une victoire de son pays depuis très, très, très longtemps. C'est des images et des images. Hey, le Mexique, c'était beau à voir à Mexico hier. J'ai publié ça sur mes médias sociaux, là, sur Facebook. Là, c'est fabuleux.
0: Tu parles de victoire convaincante des Mexicains hier. Les Français aussi contre les Suédois. Bon, tu parlais de Walk in the Park hier. Mais moi, je pensais pas que la balade, là, ça allait être on gambade main dans la main. Puis on a du plaisir, puis c'est super facile. Mais j'ai regardé le match hier. Qu'est-ce qui va arrêter les Bleus, Jean-Michel? Parce que c'est toute une machine de soccer. Puis hier, moi, honnêtement, là, bon, Kylian Mbappé, on le sait, c'est un maudit bon joueur, là. Mais les feintes, il m'a ébloui hier, Mbappé.
2: Je pense que le commun des mortels, tu sais, ceux qui sont pas fans finis, mais qui aiment regarder ça, découvrent aussi Michael Olise, le milieu de terrain.
0: Oui! On a parlé souvent de lui hier.
2: Il est incroyable. Il est vraiment, vraiment très bon. Puis là, si tu dis, Mbappé marche pas aujourd'hui, Olysée, c'est difficile. Il y a le ballon d'or à droite d'Embélé.
0: Ben oui.
2: Il y a Barcola.
0: Ben
2: puis
0: oui.
2: On peut en rentrer jusqu'à demain matin des joueurs, là. Derrière, t'as Doué. Écoute, ça s'arrête pas.
0: Mais comment t'arrêtes un club comme ça, Jean-Michel? C'est pas possible.
2: En fait, c'est très cliché ce que je veux dire. C'est une contre-performance qui vont les arrêter. C'est-à-dire que...
0: C'est la seule option?
2: C'est la seule option. Peut-être la France avec les vieux... L'Argentine avec les vieux démons. Une rencontre contre eux. Un rematch. Mais ces gars-là, il y en a plusieurs qui ont déjà gagné la Coupe du Monde en 2018. Ils sont quand même trempés dans l'acier. Là.
0: Ouais.
2: C'est, Puis là, ils sont inspirés avec Deschamps qui a perdu sa mère. On en avait parlé.
0: Oui, c'est vrai.
2: T'sais, ils ont plusieurs raisons pour se motiver puis aller jusqu'au bout. Je pense que la Coupe du Monde reste un trophée extrêmement difficile à soulever. Donc, il pourrait y avoir une contre-performance. Et la route est longue avec des 32e de finale. Là. On parle de 5 matchs éliminatoires en Coupe du Monde avec une pression de fou sur les épaules. C'est pas évident.
0: Hier, Erling Haaland,
2: oui.
0: Le gros Viking qui a joué les héros au bon moment, commençait à être le temps parce que la Norvège qui a gagné in extremis contre la Côte d'Ivoire. J'étais déçu pour la Côte d'Ivoire qui aurait moi mérité aussi un meilleur sort, Jean-Michel.
2: Ah oui. Puis tu sais, la Norvège, là, on en a parlé hier. Je les aime, là. Trompez-vous pas, là. Tu sais, je les adore. Puis il y a deux noms là-dedans qui me font sourire. On en parlera tantôt. Mais la Norvège, là, je trouve qu'ils ont de l'air brûlés raides à la fin de leur match. Ils ont de l'air de manquer de ressources.
0: Ah ouais, OK.
2: Ils ont de l'air ça a l'air difficile. Mais en même temps, tu vas me dire, ben, c'est la Coupe du Monde, ça peut pas être facile. Je comprends, mais c'est beaucoup sur les épaules de peu de joueurs pour cette équipe-là. Ouais. Mais bravo à eux, là. Puis je veux pas gâcher la fête ni avoir l'air d'un méchant coucou, là. Mais la Norvège, je pense qu'ils vont manquer d'essence à un moment donné. Plusieurs les voient très loin. Moi, je pense que ça va finir par être difficile pour la Norvège, pour les raisons que je viens d'évoquer, là, avec la, peut-être un manque de profondeur, puis à 5 matchs éliminatoires à tous les 3-4 jours, ça peut commencer à jouer des tours.
0: Jean-Michel, rapidement, tes prédictions, les matchs aujourd'hui, Angleterre, Congo, Belgique, Sénégal, États-Unis, Bosnie.
2: Ben, Angleterre, écoute, il y a toujours du drama avec l'Angleterre.
0: Ils sont bons pour ça, ouais.
2: Je suis super curieux de voir ça. Je m'en vais coacher au soccer, une pratique. Après ça, on regarde le match. Je suis super curieux. J'ai bien hâte de voir. Je veux pas souhaiter de malheur à personne. Mais s'il y a une équipe qui est capable d'une contre-performance, c'est bien l'Angleterre. Mm-hmm. Mais à mon avis, ils devraient quand même gagner ce match-là par au moins 2 buts. Je peux pas croire.
0: Belgique, Sénégal, États-Unis, Bosnie, comment tu vois ça? Ah,
2: Belgique, Sénégal, c'est intéressant, là. Aïe, Sénégal, là, ils sont mis en marche. Belgique aussi, mais ça a été difficile.
0: Ouais.
2: Une entente de tournoi difficile malgré des joueurs interstellaires un peu. Va falloir que Trossard, De Bruyne, puis le bon vieux Lukaku sortent un gros match parce que les Sénégalais, c'est pas une mince affaire. Donc, j'ai le goût de dire le Sénégal qui va créer la surprise.
0: Et États-Unis, Bosnie, sens unique américain.
2: Le feu est pogné en Bosnie parce qu'il y a un intervenant américain qui est allé dire « Je sais même pas c'est où la Bosnie, je serais même pas capable de pointer ça.
0: » Un américain à son meilleur, là, Jean-Michel.
2: Mais s'il y a un pays dont tu veux pas piquer l'orgueil, c'est la Bosnie, là, je te rappelle qu'ils ont sorti l'Italie.
0: Oui.
2: Et ils ont sorti le pays de Galles du Mondial là, pour se rendre là en faisant toujours la même affaire. Ils parquent l'autobus, le gros autobus bosniaque devant eux. Ils espèrent un bon coup de pied arrêté, puis bang! On la met sur la grandeur de nos joueurs. Mais en même temps, les Américains sont les Américains vont finir par s'en sortir. Mais honnêtement, je pense que ça va être un rouleau compresseur pour les Américains.
0: OK. On termine avec ça, là, et 13 minutes.
2: Ça va aller vite. Hey, en partant d'aller vite, l'Équateur, il y a un joueur qui s'appelle Vite.
0: J'espère qu'il court vite.
2: Les gens qui pourraient s'insulter parce qu'on rit des noms de famille, là. Je vous rappelle que le mien, c'est Colin, OK? Donc, Colin, etc. Donc, c'est assez facile.
0: Oui, on se fait un gros Colin.
2: Ouais, exactement. D'après du Sud, il y avait la police, mais
0: oui.
2: La police, donc...
0: Ouais, mais quand le descripteur le dit, tu penses tout le temps qu'il y a une police qui court après quelqu'un.
2: C'est ça. Après ça, Tchéquie, t'as Jurassic.
0: Ah! Y a-t-il un chum coréen qui s'appelle Park avec qui il pourrait se tenir? Ça serait bien.
2: Tu penses-tu que les jeux de mots, ça pullule sur Internet?
0: C'est sûr.
2: Haïti, moi, je trouve que c'est le plus beau nom que j'ai vu, là. Expérience, là. Martin Expérience, c'était malade.
0: Wow!
2: Il s'appelait. Écoute, il a passé proche de marquer, là. C'était vraiment, vraiment le fun. Petit clin d'œil à nos Norvégiens. Asgard. Écoute, veux-tu un nom plus mythique Avenger que ça?
0: Ah oui, c'est sûr.
2: Et le meilleur de la Norvège. Puis là, moi, je le trouve super rigolo quand j'entends des noms un peu à consonance exotique. Et à un moment donné, t'entends la passe à Bob. Hey Bob.
0: C'est court. C'est court et touchant.
2: Erling, Alan, Bob. Ça me fait bien rire. Al-Mardi, en Jordanie. un beach en Australie. Donc, il y a vraiment des noms rigolos. Puis, c'est toujours

quand même quelque peu Ligue nationale de hockey. On aura une tournée sommaire, je dirais. On fera pas donc la tournée complète de tout ce qui s'est fait Ligue nationale de hockey. On va en avoir pour 2 heures, mais à primo, puis on pourra en revenir avec plus de détails tantôt. C'est le cas de le dire, Ivan Namedov a fait sauter la banque à Montréal. Et il y a plusieurs joueurs depuis quelques jours qui font sauter les banques un peu partout avec les différentes signatures de contrats. Quand on va revenir à négocier certains contrats, je pense même à Jakub Dobesh chez le Canadien, ça va peut-être coûter plus cher de ce qu'on payait auparavant, ça c'est certain. Peut-être même plus cher que l'on espérait. Ce sera à suivre comme différents dossiers. Donc oui, sport en profil au cours des prochains instants. Évidemment, les détails de la météo avec ce temps instable dans l'Est du Québec. Et puis, on va prendre le temps de s'informer dans quelques instants, bulletin complet. Et puis, on se retrouve pour la deuxième heure de votre émission du trafic avec une belle surprise musicale qu'on vous dévoile dans quelques secondes.

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1: Ici Guy Lingeant, voici nos informations au 95.5. La ville de Pointe-Nigamouc souligne l'importante contribution des bénévoles ayant pris part à la démolition et à la reconstruction du belvédère de la Croix, un projet qui a mobilisé la communauté au cours des dernières semaines. Plus de 300 heures de travail bénévole ont été consacrées à la réalisation de cette remise à neuf, permettant de redonner vie à ce lieu apprécié du secteur. Dans son message, la ville souligne que la générosité, le temps et le dévouement des bénévoles ont été déterminants dans la concrétisation de cette initiative. Le projet a été financé par la ville de Pointe-Nigamouc et la MRC de Témiscouata. La population d'Eau Claire et des environs est invitée à prendre part à la 15e édition de la Fête de la Famille qui se déroulera le samedi 4 juillet au camping municipal d'Eau Claire. Présentée dès 13h, cette journée devenue une tradition au fil des ans proposera une programmation variée destinée aux familles et aux visiteurs de tous âges. Les organisateurs promettent une édition anniversaire festive dans un décor estival propice aux retrouvailles et aux activités extérieures. La ville d'Edmundston informe ses citoyens qu'une erreur s'est glissée dans l'envoi du sondage quinquennal sur la satisfaction à l'égard des services municipaux. Depuis les derniers jours, des foyers ont reçu une carte d'invitation au sondage réalisé par la firme Léger. Toutefois, la ville précise que ce premier envoi comporte deux problèmes. Le nom de la municipalité y apparaît incorrectement écrit et le document est présenté uniquement en français. La ville rappelle que toutes les communications entourant cette démarche doivent être offertes dans les deux langues officielles. Elle indique avoir demandé à Léger de corriger la situation. D'ailleurs, une nouvelle carte corrigée et bilingue sera donc distribuée à l'ensemble des foyers dans les prochains jours. Et le club de hockey canadien de Montréal a annoncé mercredi avoir conclu une entente d'une saison avec l'attaquant québécois Alex Belzile. Le contrat est à deux volets. C'est donc une bonne nouvelle. Plus de détails et d'autres informations sur montemiscouata.com.
2: Je ne ferai pas le tour de tous les mouvements aujourd'hui, Ligue nationale de hockey, parce que ça finira plus. Mais avant de parler de cette bonne nouvelle concernant le Canadien de Montréal, il y a Stuart Skinner qui prend la direction de Winnipeg. Donc, à lui qui s'est entendu avec la formation pour deux ans, salaire annuel de 3,75 millions de dollars. On a aussi, les Maple Leafs qui ont ajouté Jack Roslovich à son arsenal pour un contrat de deux ans d'une valeur de 4 millions de dollars. Et à d'autres joueurs comme ça, il y en a plusieurs là, qui ont signé des ententes avec d'autres équipes. Certains ont fait sauter la banque, c'est le cas de dire, pour Tyson Forrester avec les Flyers de Philadelphie. Contrat de 8 ans, moyenne de 7,1 millions de dollars. Mais attention, lui s'est démarqué en cours de journée avec son extension de contrat. Vous savez que le Canadien voulait donc s'entendre avec Ivan Demidov le plus rapidement possible. C'est fait. Contrat de 8 ans, extension de contrat d'une valeur annuelle moyenne de 9,12 millions de dollars pour ce qui est d'Ivan Demidov avec le Canadien. Donc, c'est une bonne nouvelle parce que ça confirme le noyau, si on veut, pour les prochaines années. Et il ne fait plus partie du noyau, Joey Valeno, qui a signé un contrat avec les Rangers de New York. Donc, on s'attendait évidemment qu'il ne soit pas de retour avec le Canadien. Et le nouveau défenseur des Blackhawks de Chicago, Bowen Byron, qui a signé une prolongation de contrat de 12,5 millions de dollars pour une durée de 6 ans. À compter de la campagne 2027-2028. Ça, c'est pour ce qui est du hockey. On vous dit qu'au football canadien, c'est une bonne nouvelle pour les Alouettes. Le receveur Tyson Philpott et le quart arrière Davis Alexander font partie des joueurs du mois de juin dans la Ligue canadienne de football. Et on surveille Coupe du monde de soccer. Bien sûr qu'il y a des matchs qui sont à surveiller un petit peu plus tard aujourd'hui, alors que la Belgique affronte le Sénégal, c'est à 16h. Et ce soir, les Américains, est-ce que ça se termine ce soir face à la Bosnie-Herzégovine? Match présenté à 20h. Maintenant, un détail de la météo, c'est là Environnement Canada. Écoutez, c'est une constante. Là. C'est du temps vraiment instable avec des averses ce soir, secteur Matane ou orage. Un peu plus tard en cours de nuit avec un minimum à 17 degrés. C'est vraiment confortable, c'est le cas de le dire. On a aussi pour le secteur de Rimouski, bien sensiblement là, des avertissements d'orage violents aussi en cours de soirée. Dégagement par la suite avec un minimum à 19 degrés. Pour ce qui est du secteur de... pour le secteur de Dégely. C'est une soirée aussi où on entend des averses ou orages. Ça devrait cesser en cours de nuit, dégagement par la suite. Et pour cette île et pour quartier, ce soir et cette nuit, 60% de risque d'averses ou d'orages.

En cette journée fériée pour plusieurs d'entre vous, mais pas tout le monde. Il y a des gens qui sont vaillants, qui travaillent en cette journée du 1er juillet. Peut-être que votre férié sera déplacé, voire même vendredi. C'est bien le fun d'avoir aussi un week-end de trois jours. Qu'à cela ne tienne, on est là, nous autres. Il n'y a pas de répit, on vous accompagne ça. Oh, pour le trafic. Deuxième heure de cette journée du 1er juillet. Oui, comme je le mentionnais en début d'émission tantôt, journée qui s'annonce aussi mouvementée pour certaines personnes qui sont dans la période de déménagement. On a une bonne pensée pour vous autres. Ça va passer vite demain, vous allez voir. Ah, je vous dis, les meubles vont se transporter tout seuls. Avec la chronique anniversaire qui est à surveiller un petit peu plus tard tantôt. C'est une journée un petit peu triste au niveau des annonces de décès. Du côté cinéma, un acteur américain. Du côté musique, avec un chanteur que vous avez connu à une certaine époque et que peut-être même vous fredonnez encore ses chansons avec son groupe. Mais on pourra parler de tout ça un petit peu plus tard avec, pour la portion musicale, on y va dès maintenant avec les Smash Mouth. En musique, sur O, c'est le trafic.

C'est plutôt l'acteur britannique. Je parlais d'un acteur américain, c'est un acteur britannique qui est décédé il y a de cela quelques jours, mais ça a été confirmé au cours des dernières heures. Peut-être que son nom, à prime abord, vous dit peut-être pas grand-chose, Michael Byrne, mais il a notamment joué dans Indiana Jones, Harry Potter et les Reliques de la Mort et plusieurs séries, dont Coronation Street. Il est décédé à l'âge de 82 ans. C'est ce qui a été annoncé par des membres de sa famille. Il serait décédé le 20 juin dernier. Ça a été rapporté par The Guardian au cours des dernières heures. La cause de son décès n'a pas été précisée. Sa carrière a commencé au théâtre, quand même 60 ans de carrière, ou presque, là, dans le domaine artistique, avec, bon, dans le domaine cinéma, la Grande Menace en 1978, Indiana Jones et la Dernière Croisade, comme je le mentionnais tantôt, 1989, aux côtés d'Harrison Ford, où il jouait le rôle du colonel Ernst Vogel. Et plus récemment, il a incarné le personnage âgé dans le film d'Harry Potter et les Reliques de la Mort en 2010. Donc, lourde perte, encore une fois, pour le cinéma et cet acteur qui est décédé au cours du mois de juin. Ça a été confirmé dans les dernières heures. Donc, Michael Byrne, décédé à l'âge de 82 ans. Et tantôt, on va jeter un coup d'œil parce que, bon, évidemment, avec ce qui se passe actuellement, temps chaud, lourd, humide, est-ce que ça a changé la donne pour les indices de danger de feu en forêt partout dans l'est du Québec? On va valider ça

0: Top Feu qu'on vous invite d'ailleurs à télécharger, c'est absolument gratuit. Et pour connaître les détails concernant les incendies en activité, ça s'est calmé quelque peu dans le Grand Nord avec justement donc des indices de danger de feu qui ont diminué. Pour l'Est du Québec, ben ça va bien. Je vous dirais sincèrement, ça va encore bien, même pour utiliser l'expression. Tout ce qui est Bas-Saint-Laurent, Gaspésie, donc tout l'Est du Québec, pour le moment, c'est un indice de feu quand même qui est modéré. Et ça s'est même amélioré là pour une partie de la Côte-Nord, dont le secteur de Sept-Îles, où on a un indice de danger de feu en forêt qui est bas au moment où on se parle. Évidemment que les choses peuvent changer. On verra avec le temps instable, puis on vous tiendra au courant là-dessus, bien évidemment, avec météo dans les questions, justement.
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1: Pour les prochaines heures, averse ou orage, ça cesse vers minuit et toujours ces risques d'un orage violent dans le secteur du Témiscouata avec des vents sud-ouest de 20 km/h et un minimum à 21 degrés. Hey, c'est de soir et de nuit, ça, là, quand même. Demain, encore plus chaud, 32 comme minimum ou comme maximum, humidex à 40 degrés avec un système d'alternance soleil-nuage en matinée. Par la suite, 30% de risque d'averse tard en après-midi et risque d'un orage. Et alternance soleil-nuage et cette fois-ci 60% de risque d'averse et un maximum à 28 pour la journée de vendredi.
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Snow Patrol en souvenir, et ça se passe haut dans l'Est du Québec dans votre émission du trafic où on a toujours ce segment anniversaire. Et ce segment est à venir au cours des prochains instants. Ça vous donne le temps de nous contacter via le 418-562-8181 via texto. Gênez-vous pas. On a déjà une bonne liste à dévoiler au cours des prochains instants. Et somme pour la musique.

0: 1er juillet, c'est pas seulement la fête du Canada. C'est la fête de Margaret Kanzel. On lui souhaite bonne fête de la part de toute l'équipe de Haut, tout comme Benoît Blouin, à qui je dis un beau bonjour. Émilie Martineau également fait partie de nos fêtés. On a des anniversaires pour Diana Villeneuve aujourd'hui. Bonne fête à toi. Christine Fortin également, c'est son anniversaire. Bonne fête. Charlène McDonald, bonne fête aussi. Emmanuel Roux, c'est son anniversaire, tout comme Maggie Lévesque. Bonne fête. Anniversaire aussi pour José Gelbert aujourd'hui, ainsi que Marie-Francine Gagnon. Donc, à tout ce beau monde, de la part d'équipe de Haut, si c'est votre fête à vous autres, hein, on vous oublie pas, là, on vous en souhaite une bonne. Que ce soit Matani, Dégelé, également Rimouski, Veille de Matapédia et Côte-Nord, toujours bien branchés sur Haut. Meilleur moment des 100 000 matins, puisque, ça tombe bien, on est dans la période de déménagement. Bon, on a des commentaires qu'on a recueillis. De vos réponses, justement, à connaître les avaries en période de déménagement. Et Dieu sait que c'est pas toujours facile. On va retrouver Mathieu et Stéphanie pour les meilleurs moments des 100 000 matins.
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2: En ce mercredi 1er juillet, oui, c'est sûr, aujourd'hui 1er juillet, c'est la fête du Canada, mesdames, messieurs. Oui, le Canada en vedette, mais aussi, c'est la journée nationale non officielle, mais quoi qu'au Québec, ça devient de plus en plus officiel, le 1er juillet, journée de déménagement. Il y a des gens qui ont la bougeotte, il y a des gens qui ont déménagé beaucoup de fois dans leur vie. D'ailleurs, hier, on a jasé dans le trafic avec Sylvain Caron, de gens qui ont eu la, je dirais, la bougeotte pas mal, qui ont déménagé très souvent dans leur vie. Moi, il y a des chiffres, j'ai fait comme, my God, sais-tu que, il y a beaucoup de gens qui se sont promenés un petit peu partout, avec les déménagements. On vous a posé comme question via les pages Facebook de Haut dans l'Est du Québec. Racontez-nous votre meilleure anecdote de déménagement. On s'en va du côté de Matane sur la page Facebook de Haut 95.3. C'est là à Marc Robidoux qui dit, moi, je suis déménagé de Rimouski à Québec en 87. Puis deux semaines après, je reviens à Rimouski dans le même logement. Écoute, il dit, il n'y avait rien qui avait bougé, j'ai remis les cordes à la même place, tellement c'était la même affaire. Salut à Sylvie. Sylvie, vraiment, là, pas pire anecdote. Elle dit, j'étais enceinte jusqu'aux oreilles. Montréal, 40 degrés, à bout. Puis le déménageur, faut croire qu'elle y avait tombé dans l'œil. Elle dit, le déménageur me demande si je serais prête à marier pour l'aider à avoir sa citoyenneté. Elle dit, tout ça, ça s'est passé en avant de mon chum. Méchant malaise. Salut à Julie Côté qui dit, la fois où j'ai déménagé le 9 juillet pour devoir redéménager le 29 juillet, le même mois. Tu sais, il y avait des vis cachées dans l'appart. On a été obligé de bouger. Sur la Côte-Nord, via la page Facebook de Haut 99.1. Salut à Maggie Henley qui dit « J'ai brisé mon poêle avec mes fesses. » Et il y a Sarah Luce Lévesque qui dit « Je témoigne en sa faveur. C'est vrai, ça s'est passé. » C'est quoi? C'est assis dessus, puis pouf, le poêle. Je sais pas comment ça a monté. Salut à Martine Vibert qui dit « Un des deux déménageurs que j'avais engagé, il voulait pas monter mes électros au deuxième. Il pleurait. » Il pleurait, il était pas capable de monter les meubles. Ça, elle dit, je me suis dit, personne va croire ça, mais non, ça s'est vraiment passé. Un déménageur en pleurs devant l'ampleur de l'ouvrage qu'il y a à faire. Ouais, il a craqué sous la pression. Salut à Gab qui dit, j'ai déménagé ma sœur à Limoilou, puis il y avait absolument rien qui passait dans le cage d'escalier au quatrième étage. Imagine, quand il y a rien qui passe dans la cage d'escalier, puis il faut que tu grimpes tout le stock au quatrième. Pas pire travail. Il dit, on est obligé de monter tout ça, de passer ça par le balcon avec des slings, comme pour les grimper ça. Hey, quand même, t'as plus de force dans les bras à la fin de la journée à force d'avoir forcé. Hey, quand même, méchant contrat. Je termine avec Marty, qui dit, suite à un déménagement, je plaçais des choses dans mon salon, il faisait chaud, j'étais très fatigué. J'ai senti le besoin de m'asseoir un peu, sauf que Marty dit, je me suis assise sur ma table de salon en verre. Évidemment, la table a cassé, hein? Et du coup, je m'étais entaillé un bout de fesse, littéralement. Elle dit, malheureusement, heureusement dans tout ça, c'était pas profond, ça a bien guéri. Elle dit, je peux vous dire que j'étais super surprise, hein? Et elle dit, maintenant, quand je suis fatigué, je me pousse plus à bout, tu sais, histoire de pouvoir clairer ça. Puis il y a aussi à aller vite la table, là, aussi, pour s'asseoir. Moi, anecdote de déménagement, je peux pas dire que j'ai déménagé tant que fois dans ma vie, mais j'ai une anecdote de déménagement, et ça implique un de mes oncles, mon oncle Raymond, pas le nommé, le frère à ma mère, deux anecdotes de déménagement avec mon oncle Raymond. On déménage un meuble qu'on a de l'étage principal de la maison, tout ça, et on le descend sous sol. La première fois avec mon oncle Raymond, ça avait super bien passé, il savait comment le faire. On arrive pour déménager le deuxième sofa, puis l'envoyer un peu plus tard, quelques semaines plus tard, quelques mois plus tard, au même endroit sous sol. Mais ça passe pas. Mon père sait pas comment le passer. Puis là, on force, pis on essaye de trouver une manière, puis ça marche pas. T'es obligé de rappeler mon oncle pour qu'il vienne. Mon père était un petit peu insulté. Parce que quand mon oncle est arrivé, alors tu fais ça de même, bop, bop, bop, et voilà, c'est passé. Deux minutes, c'était réglé. Mais nous autres, avec mon père, on avait gossé facilement une demi-heure. une demi-heure, trois quarts d'heure, à essayer de trouver une manière de passer le maudit divan. Et dernière anecdote, toujours avec mon oncle Raymond. Je déménage à Gaspé, je m'en vais m'installer là-bas pour commencer ma carrière à Radio Gaspésie à l'époque. Puis on se foule, hein. Puis, j'avais pas grand-chose à monter, tu sais, on se loue une minivan et puis on foule ça de stock et puis on va me porter à Gaspé. That's it. C'est pas plus compliqué que ça. L'affaire, c'est qu'on a pas pris le chemin le plus court pour se rendre à Gaspé. Non, rendu à Fourche, à Sainte-Flavie, moi, je pensais qu'on passerait par le nord, mais non, on a passé par le sud, donc on s'est tapé une run Rimouski-Gaspé en passant par la baie des Chaleurs. C'était interminable. Maudit beau paysage, c'est sûr, mais c'était interminable. Oh. Vous autres, anecdote de déménagement. Vous nous racontez ça ce matin via le 88-724-9870 et via les pages Facebook de Haut dans l'Est du Québec, en espérant pour ceux qui déménagent que ça se passe bien aujourd'hui.

0: je vous dis In the Navy, YMCA, vous allez me dire, ben oui, c'est la musique de Village People, ça, ben oui, ben malheureusement, on a appris au cours des dernières heures que le solide barbu en uniforme de police, parfois un officier de marine, Victor Willis, leader du groupe disco iconique de Village People dans les années 70, est décédé à l'âge de 74 ans. Lui qui est né au Texas en 1951, c'était le chanteur principal et le co-auteur des plus grands succès de la formation, notamment pour YMCA. Oui, la formation qui a connu quand même une période éphémère, mais beaucoup, beaucoup de succès. YMCA, qui est inscrit d'ailleurs au National Recording Registry de la Bibliothèque du Congrès américain. Et la chanson est entrée au Grammy Hall of Fame. Malheureusement, pour ce qui est du leader et chanteur de la formation Village People, il est décédé à l'âge de 74 ans.
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1: Ici Guy Lingeant, voici nos informations au 95.5. La ville de Pointe-Nigamouc souligne l'importante contribution des bénévoles ayant pris part à la démolition et à la reconstruction du belvédère de la Croix, un projet qui a mobilisé la communauté au cours des dernières semaines. Plus de 300 heures de travail bénévole ont été consacrées à la réalisation de cette remise à neuf, permettant de redonner vie à ce lieu apprécié du secteur. Dans son message, la ville souligne que la générosité, le temps et le dévouement des bénévoles ont été déterminants dans la concrétisation de cette initiative. Le projet a été financé par la ville de Pointe-Nigamouc et la MRC de Témiscouata. La population d'Eau Claire et des environs est invitée à prendre part à la 15e édition de la Fête de la Famille qui se déroulera le samedi 4 juillet au camping municipal d'Eau Claire. Présentée dès 13h, cette journée devenue une tradition au fil des ans proposera une programmation variée destinée aux familles et aux visiteurs de tous âges. Les organisateurs promettent une édition anniversaire festive dans un décor estival propice aux retrouvailles et aux activités extérieures. La ville d'Edmundston informe ses citoyens qu'une erreur s'est glissée dans l'envoi du sondage quinquennal sur la satisfaction à l'égard des services municipaux. Depuis les derniers jours, des foyers ont reçu une carte d'invitation au sondage réalisé par la firme Léger. Toutefois, la ville précise que ce premier envoi comporte deux problèmes. Le nom de la municipalité y apparaît incorrectement écrit et le document est présenté uniquement en français. La ville rappelle que toutes les communications entourant cette démarche doivent être offertes dans les deux langues officielles. Elle indique avoir demandé à Léger de corriger la situation. D'ailleurs, une nouvelle carte corrigée et bilingue sera donc distribuée à l'ensemble des foyers dans les prochains jours. Et le club de hockey canadien de Montréal a annoncé mercredi avoir conclu une entente d'une saison avec l'attaquant québécois Alex Belzile. Le contrat est à deux volets. C'est donc une bonne nouvelle. Plus de détails et d'autres informations sur montemiscouata.com.
2: Beaucoup de choses à se raconter dans le monde du hockey. Évidemment qu'on pourra faire la tournée complète de tout ce qui s'est passé au cours des dernières heures avec des signatures de contrats. Ben, celui qui a fait vraiment sauter la banque pas mal aujourd'hui, c'est Evan Demidoff avec le Canadien de Montréal. On y reviendra. Pendant ce temps-là, Tyson Forrester, lui, a signé un contrat de 8 ans pour une moyenne de 7,1 millions de dollars par année avec les Flyers de Philadelphie. Il y a Joey Veleno également qui s'est entendu pour un an avec les Rangers de New York. Le gardien de but, Stuart Skinner, prend la direction de Winnipeg, lui qui évoluait avec les Penguins de Pittsburgh en temps de 2 ans aux alentours des 3,8 millions de dollars en salaire annuel. Et bien sûr, cette signature de contrat, cette prolongation de contrat pour Ivan Demidov, 8 saisons additionnelles, moyenne par année de 9,12 millions de dollars pour ce qui est du joueur des Canadiens de Montréal. Et l'ex-joueur des Canadiens, Joey Veleno, je le mentionnais, s'est entendu avec les Rangers de New York. Pendant ce temps-là, au football canadien, le receveur des Alouettes, Tyson Philpott, et le carrière Davis Alexander font partie des joueurs du mois de juin dans la Ligue canadienne de football. Au soccer, on surveille au cours des prochaines heures un match hyper important pour les Américains, ce qui pourrait sonner de là, d'ailleurs, à des Américains, à la compétition de la Coupe du Monde, parce que le match est en cours face à la formation de la Bosnie-Herzégovine. Plus tard, à 16h, en cours, c'est le Sénégal face à la Belgique. Météo, c'est pas tellement compliqué, puis même parfois, oui, dans certains endroits. Et il y a plusieurs avertissements d'orages violents pour les secteurs de la Matanie. Ce soir, également en cours de nuit, avec un minimum à 17 degrés. On a aussi des avertissements là d'orages violents pour le secteur de Rimouski, ce soir avec un 19 degrés. Oui, ça pourrait être un peu plus mouvementé aussi pour le secteur de Dégely, avec un minimum pour ce soir et cette nuit de 21 degrés. Donc, vous comprendrez qu'il y a des averses et risques d'orages violents en vue. C'est-il les ports-quartiers, 60% de risque d'averse ou d'orage? Risque d'orage violent quand même ce soir et un minimum à 15 degrés.

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1: Ben, en plein cœur de plusieurs activités dans le cadre de la fête du Canada dans l'Est du Québec, on vous invite d'ailleurs à consulter les réseaux sociaux et également les sites Internet officiels des différentes municipalités pour connaître donc tout ce qu'on propose dans le cadre de la fête du Canada. Parce que nous, on va faire une tournée, mais pour les événements qui sont à venir au cours des prochains jours dans l'Est du Québec, ce sera à surveiller un petit peu plus tard. Tantôt, bien sûr, je vous parlais un peu plus tôt de Sony concernant les jeux vidéo. Ben, on a aussi pris une autre décision pour sa PlayStation. On pourra jaser de tout ça avec des salutations comme on le fait à l'habitude. La tournée des activités, comme je le mentionnais, dans l'Est du Québec. Et à vous dire aussi, à travers tout ça, que l'album des Finissants, c'est toujours le fun d'en avoir un. Il y a toujours quelques petites blagues parfois, de bon goût, ça c'est en passant, qui se faufile. Mais dans le monde insolite, dans le cas d'un album de Finissant, on a même dû faire rappel pour une blague un peu moins de bon goût, je vous dirais. Eh bien, on va lancer la musique, nous autres, avec notre tune qui punch pour le trafic.
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1: Chanson à venir qui a été spécialement conçue pour le cinéma. Ben oui, parce qu'on a lancé cette chanson-là le 18 mai 2009. Donc, en simple et de la bande sonore du film Transformers Revenge of the Fallen. Et c'est de la formation Linkin Park. Chanson qui a été donc lancée, comme je le mentionnais, en 2009. Voici New Divide pour la toune qui punch de cette journée du 1er juillet. 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

Quand vous avez ça, oh, dans le trafic, avec des salutations. Bon, il y a des commerces, évidemment, qui sont en férié, en congé aujourd'hui, hein, bien mérité pour plusieurs, mais on va saluer les entreprises qui nous sont utilisées de partout dans l'Est du Québec, ça, au 95.5 avec la gang de BMR du côté de Desjardins, l'épicerie de la Rivière également, Camping Marina, Témis sur le lac. Quel endroit de prédilection à part de ça. Et on peut saluer également à les gens du Tim Hortons du côté de Sept-Îles, Maxi également, salutations à vous autres, et la gang de l'Humaine Sept-Îles. Du côté de Rimouski, on a le marché Omni également, mais nous, les deux restaurants McDonald's du coin et aussi Uniprix. Et pour le secteur de la Matanie, ben allons-y avec des beaux cocos pour le restaurant Café aux Délices, la gang de la Chouette Librairie et aussi ceux qui travaillent fort du côté de Cuisine Gaspésienne et un endroit de prédilection pour les gens de passage dans la région, le vignoble Carpentérie. Donc, merci à tout ce beau monde-là d'être fidèle à Haut dans l'Est du Québec avec du Vince Lemire. Au cours des prochains instants, bon, on va revenir, c'est vrai, sur ces histoires de nos fameux cahiers définissants. Disons qu'il y a une blague qui n'a pas passé bien là-dessus.

Pour ceux qui ont mon âge, qui, bien sûr, était finissant, j'espère que vous avez conservé votre fameux livre, l'album des finissants. Hein, y en a-t-il des souvenirs là-dedans? Ça n'a pas de bon sens. Et puis, parfois, il y avait quelques petites farces qui se faufilaient parmi nos réponses. Dans mon cas, je me suis lâché là, ça un petit peu. Alors, tout ça pour dire que pour un livre des finissants, l'école secondaire de Paramus au New Jersey, on a été même obligé de rappeler tous les albums des finissants parce qu'on a découvert une photo, vraiment une blague de mauvais goût, parce que, bon, les finissants et les finissantes devaient apposer des photos de bébés, hein, pour la promotion 2026. Photos en noir et blanc d'Adolf Hitler en bébé. Oui, c'est glissé à travers les photos. Ça n'a pas plu, mais pas du tout, ni aux parents, ni à l'établissement scolaire. Je comprends donc, on a rappelé tous ces albums des finissants. Il y a même les autorités policières qui veulent mener enquête, c'est du sérieux. Donc, c'est pas une blague à faire, par exemple.

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0: mais la chaleur et l'humidité font en sorte que c'est instable pour ce soir. Des averses ou orages cessant vers minuit, dégagement par la suite. Et aussi ce risque d'orage violent émis par Environnement Canada avec un minimum à 21 degrés pour ce soir et cette nuit. Très chaud, encore une fois. Demain, ça va bien. Alternance soleil et nuages, un faible 30% de risque d'averse tard en après-midi avec risque d'un orage. Le maximum est à 32, l'humidex à 40. Vous avez bien compris, pour vendredi, alternance soleil et nuages jusqu'à maintenant, on prévoit un 60% de risque d'averse avec un maximum prévu à 28 degrés à dégeler.
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Sublime, chanson digne de ce qu'on retrouve à l'intérieur de nos chansons dans les grands bazous. Chaque midi avec Richard Zetiroy, on sera ensemble également pour la journée de demain jeudi. Vendredi, c'est une programmation toute spéciale, road trip, s'il vous plaît, sur les ondes de haut. On aura la chance de revenir avec tous les détails en temps et lieu. Un peu plus tôt dans l'émission cet après-midi, je vous parlais de Sony, qui, à prime abord, avait annoncé, proposé seulement que des jeux en ligne, donc des jeux téléchargeables, terminés, finalement, les jeux sur disque physique à partir de 2028. On a profité de l'occasion, aussi toujours pour Sony, cette fois-ci, d'annoncer le retrait de 550 films payés sur PlayStation sans remboursement. Vous faites peut-être partie du lot. Vous avez acheté des films numériques au cours des dernières années. Il y a des grands classiques qui s'y retrouvaient. Vous pouvez encore le regarder pour les films qui sont dans la liste, mais sur les 550 titres retirés, mais c'est terminé. Les Terminator 2, également les tout ce qui est Rambo, Evil Dead, Hot Fuzz et bien d'autres qui ont été retirés du catalogue parce que on n'a plus de droits de diffusion, justement, là, qui est avec PlayStation. Les ententes sont venues à échéance de ce côté-là. Donc, on a décidé de retirer ces fameux films. Et si jamais vous avez payé pour, ben même à ça, on dit bye-bye parce que cette liste de films est retirée, justement, de la liste disponible sur la plateforme. Hein, on parlait que les choses changent avec le temps. C'en est un exemple. Et des succès. Ah ben ça, on les a coup sur coup. 24 heures sur 24 dans le meilleur de la musique. À preuve, Youngblood est là avec Zombie.

0: On va parler d'automobile. Bon, je sais pertinemment que les mercredis, c'est notre chronique automobile avec Marc Bouchard, mais ça fait relâche pour la période d'été. On va laisser une petite chance à Marc de se reposer un petit peu. Tout ça pour dire qu'on a la Honda Accord qui fête ses 50 ans, qui a fêté ses 50 ans au mois de juin sur le sol nord-américain. C'est vraiment un exemple incroyable de résilience passée par de nombreuses phases pendant toutes ces décennies. D'ailleurs, on est à la préparation de la 11e phase qui est en cuvée. On mise plus que jamais sur l'hybride. On veut larguer la boîte manuelle avec les modèles qui seront proposés. Mais tout ça pour dire ben, bonne fête à la Honda Accord qui a 50 ans donc pour ce qui est de cette année. Avec, bien sûr, de belles nouveautés à découvrir. Et nous, on va vous faire découvrir les activités qui sont attendues dans l'Est du Québec au cours des prochains jours.
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0: C'est pas les activités qui vont manquer dans l'Est du Québec, les amis. On peut commencer par Rimouski au cours des prochaines heures. Il y a une soirée d'humour au Bain Libre spécial été présenté par les Bains Publics Cabaret Culturel. C'est vendredi soir à 21h. 5 humoristes qui vont monter sur scène avec le but de vous faire rire. Donc, il y a une grande soirée d'impro collective également qui est proposée. Et comme à chaque samedi depuis quelques temps maintenant, au Parc de la Gare à Rimouski, le marché public qui vous donne rendez-vous donc de 10h à 14h. Pour le secteur de Sept-Îles, ah ben là, les amateurs de musique country sont servis parce que c'est la première édition du festival Country Mamoumoisi et ça débute après-demain jusqu'au 5 juillet derrière le camping de la ZEC et les festivaliers qui pourront assister au spectacle d'Alain Godin, également Phil Lauzon, entre autres, parmi les artistes invités. Il y en a bien d'autres, à vous de les découvrir sur place et à vous mentionner qu'on a le pique-nique interculturel de Sept-Îles samedi, moment convivial ouvert à toute la population aux différentes cultures qui se rencontrent autour de la nourriture, de la musique et du bonheur d'être ensemble. On vous souhaite collaboration d'âme nature également de ce côté. Faut pas oublier qu'à Lac au Saumon, à compter de demain aussi, c'est la présentation de ce grand événement. Puis les gens de Lac au Saumon, je les connais personnellement, ce sont des gens impliqués à qui ont la réussite de cet événement à cœur pour la fête des guitares. Donc ça commence demain, à ne pas manquer, avec plusieurs spectacles qui sont proposés tout au long de la fin de semaine. Dans la matinée, au cours de la fin de semaine, vendredi, c'est le défi des entreprises. Ça, c'est un tournoi de balle-molle amical avec 14 équipes qui représentent des entreprises de la région, dont une de Radio Arsenal Média. J'ai hâte de voir ça. Alors, ce sera le début du tournoi de 17h30 le vendredi au terrain de balle rue du Rempart. C'est gratuit. Il y a le club de yacht de Matane qui vous invite à la fête du nautisme le 4 juillet dès 17h à la Marina de Matane. Il y a un 5 à 7 à la Marina. Restauration rapide disponible sur place. Spectacle gratuit avec le trio Karma. Là aussi, c'est à ne pas manquer. Finalement, on en a pour tous les goûts, un peu partout. Et samedi, c'est la 15e édition de la fête de la famille au camping d'Auclair, à partir de 13h. Des jeux gonflables, une plage surveillée, fermette, camion de crème glacée, food truck pour souper, carré et sable géant, finalement. On en a pour tous les goûts. Et aussi, un festival familial du côté de Saint-Eusèbe au cours de la journée de samedi. Donc, écoutez, des invitations, en voulez-vous, en v'là, et on en aura d'autres dans nos différentes émissions de haut, dans l'émission des 100 000 matins aussi.
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0: On annonce 100 000 matins à surveiller demain pour mes collègues Mathieu et Stéphanie qui vont vous accueillir pour la dernière de la semaine. Parce que oui, effectivement, ce sera la dernière de la semaine pour l'émission du trafic et également pour vos 100 000 matins. Vos trucs maison pour contrer la chaleur. Donc, vous allez pouvoir y répondre dès maintenant sur nos différentes plateformes de haut dans l'Est du Québec. On aura cette présentation de la game pour la Coupe du Monde avec notre spécialiste Jean-Michel Collin. On a également Marc Bouchard qui demeure pour ce qui est de la chronique automobile le matin avec son sondage J.D. Power et l'essai Ford de la Mustang. On joue pour le fun pour le jeu d'eau, deux vérités, un mensonge. Donc, ce sera surveillé parmi les éléments de demain matin. Dernière de la semaine aussi pour les grands bazous avec mon collègue Richard Zetirois. J'y serai dès demain midi. Et la dernière de la semaine du trafic, pour pas oublier chronique bière avec Mathieu Fontaine du dépanneur du lac. C'est à ne pas manquer. Entre-temps, on a les hits qui s'amènent et Sylvain Caron qui vous dit une bonne soirée, puis à demain.
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6: Ici Guy Lingjean, voici nos informations au 95.5. En ce 1er juillet, grande journée de déménagement au Québec, le Parti québécois affirme vouloir miser sur la construction de logements plutôt que sur de nouvelles taxes pour répondre à la crise de l'habitation. Le PQ propose notamment de lancer un vaste chantier de logements sociaux et hors marché.

marché, tout en augmentant la construction de logements locatifs abordables grâce à un allègement des règles administratives pour les entrepreneurs. La Société du Vénor annonce d'importants investissements qui permettront de compléter et d'élargir son offre touristique dans les îles de l'estuaire du Saint-Laurent au départ de Rivière-du-Loup. Parmi les nouveautés figure la mise en service d'un nouveau bateau de 12 passagers qui portera le nom de Sauvagile en remplacement de l'embarcation du même nom retirée après 28 années de service. Et les braves Batitec tenteront de reprendre le chemin de la victoire après une série de 7 défaites consécutives. Ils joueront à Edmundston ce soir pour affronter le Frontière FM. Gabriel Cyr lancera pour le Témiscouata, Patrick Morin pour Edmundston. 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
1: 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On va faire ça simple pour la prochaine heure. Des chansons qu'on connaît, d'autres plus récentes, puis quelques petits détours dans nos souvenirs. Bienvenue dans les hits. C'est Seb Galland en remplacement de Chuck Noël cette semaine. On est le 1er juillet donc. La majeure partie d'entre nous, on a passé soit la journée dans les boîtes, dans le trafic, au travail ou à éviter d'aider quelqu'un d'autre à déménager. Tu sais, juge personne, hein. Moi, ça me fait penser à de père en flic. À un moment donné, il y a une réplique où il dit « Colin, ça a 2000 amis Facebook, mais quand c'est le temps de déménager, il n'y a pas un maudit qui répond, hein. » Ça fait mal comment c'est vrai, cette phrase-là. On ouvre avec une chanson qui sent les années 90 à plein nez, une guitare, un refrain impossible à oublier, puis un band qui a marqué fort avec ça.

Dans les hits sur les ondes de haut, c'est Seb Galland en remplacement de Chuck Noel. Tantôt, en début de show, on a écouté la musique de Spin Doctor et j'ai entendu de quoi que je dois absolument revenir avec vous autres là-dessus. À un moment donné, quand il fait « bedubedub », on dirait qu'il dit « il y a des bébites ». Écoutez ça. Excusez, je suis un peu immature. OK, dans les prochains instants, on entendra, entre autres, la musique de Bleu Jeans Bleu avec Scotch and Poche. Il y a aussi No Doubt qui va être là pour nous faire sentir hella good. Mais juste avant tout ça, on change un peu d'énergie avec une nouveauté qui mélange deux univers. Alex Warren qui vient du web et de la pop très émotive avec Jelly Roll qui amène son côté plus country, plus rough, plus vécu dans Bloodline. C'est ce qu'on écoute dans les hits.

va jouer à un jeu. Vous devez deviner c'est quoi la prochaine chanson juste avec les premières notes de l'introduction. Une introduction de 38 secondes. Et l'indice, ben, je vais vous dire le titre en français. Un garçon solitaire. C'est comme votre animateur présentement. Je suis pas mal tout seul dans mon studio. Ah ben, c'est Lonely Boy de Black Keys dans le meilleur de la musique. Oh, c'est Seb dans les hits.

Il y a des chansons qui deviennent beaucoup plus grandes que le groupe qui les chante à la base. Puis Hero, ce qu'on écoute à l'instant, c'est exactement ça. C'est sorti en 2012. Ça a explosé à un point tel que ça a été utilisé dans des films, dans des séries, dans des pubs télé. Donc, même si vous connaissez pas le nom du groupe Family of the Year, si ça vous dit rien, il y a quand même de bonnes chances que ce refrain-là vous dit quoi, ce que ce refrain-là vous a déjà resté dans la tête dans le passé. On va éveiller des souvenirs ensemble ce soir. Donc voici Hero dans les hits.

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1: Aujourd'hui, au Québec, c'est probablement une des seules journées où quelqu'un peut te dire « je suis brûlé » puis tu sais pas s'il revient d'un party, d'un déménagement ou d'avoir monté un frigo au troisième étage, parce que c'est aussi ça l'été au Québec. Hein? On court un peu partout, on promet qu'on veut ralentir, puis finalement, bon, on se retrouve à faire trois plans dans la même journée. Dans quelques minutes, vous allez voir, on va garder ça léger. Blue Jeans Bleu avec Scotch and Poche, une chanson qui a le mérite de pas trop se prendre au sérieux, ça c'est sûr, mais juste avant, on garde le beat bien accroché avec No Doubt. Hella good dans les hits.
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Sur disque de Yellow Card, de groupe pop-punk que j'ai écouté personnellement pas mal dans mon adolescence. Et pour cette nouvelle chanson, se sont offert une belle collaboration avec Benji Madden de Good Charlotte, l'un des deux jumeaux Madden. Si vous avez grandi avec le pop-punk des années 2000, c'est un peu comme retrouver deux vieux chums sur la même scène. Le résultat, ça s'appelle Bedroom Poster, que vous avez peut-être déjà entendu sur nos ondes. Un clin d'œil à tous ces groupes qu'on affichait sur les murs de notre chambre. Hein, la génération poster, je vous vois, on est là, on est toujours là, j'en suis un, je suis le signe qu'on est encore en vie.

Là, on arrive à une chanson qui est presque impossible à présenter sérieusement. Puis honnêtement, c'est parfait comme ça. En 98, il y a The Offspring qui lançait Pretty Fly for a White Guy. Et ça devient rapidement un gros phénomène pop-punk. C'est niaiseux juste comme il faut, c'est accrocheur, un peu caricatural. Puis surtout, ça a pas besoin de deux secondes pour ramener tout le monde à la fin des années

0: C'est déjà la fin dans cette heure de hit. Merci d'avoir passé ce bout de soirée-là avec moi, Seb Galland, en remplacement de Chuck Noël cette semaine. On se refait ça demain pour une dernière fois, dernier tour de piste. Et pour terminer, je pense qu'on ne pouvait pas choisir une meilleure chanson en ce 1er juillet. Pour plusieurs, les vacances commencent. Pour d'autres, ça approche. Mais dans tous les cas, on a bien le droit de rêver un peu. Donc, je vous laisse avec Orange Le Sort et Je suis en vacances. Passez une excellente soirée. Profitez de l'été. On se retrouve très bientôt, demain, dans les
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3: Ici Guy Lingjean, voici nos informations au 95.5. En ce 1er juillet, grande journée de déménagement au Québec, le Parti québécois affirme vouloir miser sur la construction de logements plutôt que sur de nouvelles taxes pour répondre à la crise de l'habitation. Le PQ propose notamment de lancer un vaste chantier de logements sociaux et hors marché, tout en augmentant la construction de logements locatifs abordables grâce à un allègement des règles administratives pour les entrepreneurs. La Société du Vénor annonce d'importants investissements qui permettront de compléter et d'élargir son offre touristique dans les îles de l'estuaire du Saint-Laurent au départ de Rivière-du-Loup. Parmi les nouveautés figure la mise en service d'un nouveau bateau de 12 passagers qui portera le nom de Sauvagile en remplacement de l'embarcation du même nom retirée après 28 années de service. Et les braves Batitec tenteront de reprendre le chemin de la victoire après une série de 7 défaites consécutives. Ils joueront à Edmundston ce soir pour affronter le Frontière FM. Gabriel Cyr lancera pour le Témiscouata, Patrick Morin pour Edmundston. Plus de détails, d'autres nouvelles, montémiscouata.com.
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Bon milieu de semaine, tout le monde, Ali Bombardier qui vous accompagne à eau jusqu'à minuit ce soir avec le meilleur de la musique. Et oui, on est en soirée, mais il faut que je parle du matin. Hey, la programmation ici à eau là, est extraordinaire. Donc, pour vous lever du bon pied avec tout ce que vous avez besoin de savoir dans l'actualité, le sport, le meilleur de la musique, cette semaine, les 100 000 matins, c'est la bande de Mathieu Guimond. Donc,

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C'est quoi ça pour les nouveaux là qui n'ont pas encore participé à cette incroyable activité pour cet été? Là, c'est ouvert du mercredi au dimanche et c'est des visites animées qui vous donnent une belle, un bel aperçu de l'historique de l'astronomie ainsi que des merveilles qui de notre univers. Donc, si vous êtes un fan comme moi fini là de l'espace, allez là, l'expérience Aster. Allez voir également sur leur page Facebook l'expérience Aster. Les plages horaires sont de 16h à 22h et sont d'une durée d'une heure. C'est fou à quel point l'espace est immense. Fait qu'imaginez voir ça en vrai.

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5: Voici vos nouvelles, Arsenal Média. En ce 1er juillet, le Parti québécois propose de miser sur la construction de logements sociaux et abordables plutôt que sur de nouvelles taxes pour répondre à la crise de l'habitation. La porte-parole Catherine Gentilcor affirme que des milliers de Québécois se retrouvent sans logement et que l'augmentation de l'offre locative passe par l'allègement des règles administratives pour les entrepreneurs. Le chef Paul Saint-Pierre Plamondon vise une réduction de 50 % de l'itinérance d'ici 2030. La ville de Pouinigamouk remercie

Merci les bénévoles qui ont participé à la reconstruction du belvédère de la Croix, finalisé récemment après plusieurs semaines de travaux. Plus de 300 heures de bénévolat ont été nécessaires avec l'appui de BMR Aventis et de Gilles Deschênes pour obtenir les matériaux manquants. Le projet a été financé par la Ville et la MRC de Témiscouata. Les braves Batitecs du Témiscouata ont encaissé une 7e défaite consécutive, s'inclinant 5-2 face au Bérubé GM de Trois-Pistoles au parc Denis Bouchard de Témiscouata sur le lac. Malgré une avance initiale, les visiteurs ont renversé la rencontre en 6e et 8e manche. Les braves se déplacent maintenant au Nouveau-Brunswick pour affronter le Frontière FM d'Edmundston. Finalement, côté météo à Desjely, ce soir et cette nuit, c'est des averses ou des orages cessant vers minuit. Par la suite, ce sera dégagé avec quand même un risque d'orage et le minimum est de 21 degrés.

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